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3: Tout le monde est là? Ok, super. Voilà, approchez-vous là, venez tous. Everybody!

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3: Salut nos petits pitchouns, bienvenue dans l'actu du jour. Aujourd'hui nos pitchouns, on vous parle d'un super anniversaire qui a eu lieu il n'y a pas longtemps, l'anniversaire de Janus. Direction tout de suite la Suisse, là où elle habite. C'est bizarre, je crois que son adresse, c'est le Muséum d'Histoire Naturelle.
4: Bonjour, la petite pitchoune.
3: Oh, nom de Zeus, mais enfin, qui êtes-vous? Vous êtes, disons, super bizarre.
4: Je suis Janus la Tortue.
3: Ah, c'est vous qui venez de fêter votre anniversaire? Joyeux anniversaire, Janus. Excusez-moi, mais vous avez vraiment une drôle de tête.
4: C'est normal, c'est parce que j'ai deux têtes. Je suis Janus, la plus vieille tortue à deux têtes du monde.
3: Deux têtes? Comme l'hydre à sept têtes?
4: Ouais, enfin, sauf que moi, j'en ai que deux. Mais j'ai aussi deux cœurs, deux paires de poumons et deux estomacs.
3: Mais c'est incroyable! Et vous habitez là, dans ce grand musée?
4: Oui, le musée m'a recueilli quand j'étais toute petite. Tu comprends? Je suis très fragile. Et si un prédateur arrive, je peux pas me rétracter. Mes deux têtes dans la carapace. C'est bien ennuyeux, car il aurait tout fait de me manger. Ici, j'ai pas de prédateur, alors tout va bien et je suis heureux.
3: Alors, et qu'est-ce que vous avez mangé pour votre anniversaire, les deux têtes?
4: Le meilleur des gâteaux, des fleurs bien sûr.
3: Joyeux anniversaire Janus, la seule tortue à deux têtes du monde. Vous, on peut dire que vous êtes vraiment extraordinaire.
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5: Merci beaucoup Tristan, merci beaucoup Ambre. Le prochain rendez-vous avec le journal des bonnes nouvelles, le journal des Pitchouns. Eh bien, il y en aura plusieurs, 8h et 9h sur Radio Pitchoun.
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5: Et c'est parti les amis, 7h, 9h, 2h de folie dans le club des Pitchouns avec vos animateurs préférés, à savoir Monsieur Valentin et Monsieur Francis. Comment ça va?
6: Bonjour.
5: Ça va les copains?
6: Ça va, très bien, et toi?
5: Oh ouais, très très bien, le week-end s'est bien passé.
6: Très sympathique.
5: Est-ce que tu es prêt à partir pour 2h de folie?
6: Oui.
5: Bon, Francis va bien?
7: Ça va.
5: En forme également?
7: Oui.
5: Dis donc, tu m'avais pas dit la vérité, tu m'avais pas dit que t'allais voir des amis de très longue date ce week-end?
7: Comment ça?
5: Bah, des amis que tu avais rencontrés dans l'une de tes aventures que tu nous avais raconté il y a quelques semaines, maintenant quelques mois même.
7: Je t'en ai déjà d'avoir qui, moi?
5: Bah, quand même.
7: Je m'en souviens plus. Ah si! Oui, je suis parti retourner voir le monsieur du chauffeur de train qui avait mis dans la boîte. Mm-hmm. Parce que maintenant, c'est devenu un copain.
5: Il d'accord.
7: Il conseille plein de choses et tout, de gentil.
5: Bon, on aura le plaisir évidemment de te retrouver tout au long de cette émission. Tu interviens quand tu veux. Car comme à l'accoutumée, tu es ici chez toi aujourd'hui, les copains. Nous allons jouer au mot manquant à 7h15 et nous chanterons sur Carla Bim Bam. Toi, à 8h15, vous retrouverez le blind test des bruits bizarres. En ce qui concerne vos magazines, vous retrouverez l'agenda à 7h30 à 8h30, le mais pourquoi de Valentin, pourquoi les éléphants ont-ils une trompe à 7h45. J'aurai le plaisir de vous raconter les animaux et notamment le serpent roi tout à l'heure à 8h45. Mais vous le savez, le club des Pitchouns à la radio, c'est d'abord et avant tout de la musique. Et la musique, les copains, ça commence quand? Eh bien, ça commence maintenant. Bon réveil.

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1: 7h15, Radio Pitchoun, les copains, soyez les bienvenus. Vous écoutez le club des Pitchoun, nous sommes ensemble jusqu'à 9h. Et nous allons jouer durant votre petit déjeuner aux mots manquants. Les mots manquants, c'est un jeu qui est sur l'antenne de Radio Pitchoun depuis un petit peu plus d'un an maintenant. Ce sont 5 mots que j'ai extraits d'une chanson. Cette chanson est extraite elle-même de la playlist de Pitchoun. Carla, vous la connaissez, bim bam toi. 5 mots donc ont été retirés de cette chanson et remplacés par une petite clochette. Allez-vous être meilleur que Valentin et que Francis? Prenez vite de quoi écrire. C'est parti dans 3.
2: Moi j'ai mis 1, 2, 3, 4, 5, pas avec des chiffres normaux.
1: D'accord.
3: Oh, moi, je vais faire pareil.
1: Allez, 3, 2, 1. Top, Carla.
3: T'es sûr?
1: Oui, c'est sûr.
3: Et si on changeait de chanson?
1: Non, ce sera celle-là.
3: Oh non.
1: Allez, bim bam toi. Moi, j'aime bien. Bim bam toi.
3: T'es sûr?
1: Bah oui, bien sûr. En plus,
3: c'est partout.
1: En plus, elle est très très connue. Les enfants, c'est parti.

0: De la chanson remplacée par une petite clochette. Est-ce qu'on les réécoute ou est-ce qu'on récupère les copies tout de suite?
1: Moi, je donne ma copie parce que j'ai le grand chelem.
2: Moi, c'est pareil parce que j'ai le grand chelem aussi.
0: Alors, ok, 3, 2, 1. Effectivement, il y a 5 mots chez Francis et chez Valentin.
2: Il faut que tu devines comment on a écrit le chiffre.
0: Alors, ça, c'est en chiffre romain pour Valentin. Et oui. Toi, ça va être, je sais pas, moi, c'est pas du braille?
2: Non. Ça pense à mon histoire.
0: Ah, en kung fu?
2: En chinois?
0: En chinois?
2: Oui. Ah,
0: noué, c'est en Chine, d'accord, ok.
2: Bah, non, 1, 2, 3, 4, 5.
0: Ah oui, parce que noué, ça aurait été plus compliqué déjà.
2: Non, j'ai pas traduit les mots.
0: Ok, en tout cas, il y a 5 mots chez Valentin, 5 mots chez Francis, et ce sont les mêmes. Est-ce que ce sont les bons? La réponse, tout de suite.

0: pour Valentin et Francis. Et vous, les enfants, avez-vous, comme Valentin et comme Francis, fait le grand chelem? N'hésitez pas à interagir avec nous sur les réseaux sociaux. Je vous rappelle la page Facebook et la page Instagram à Pitchoun Media. Carla, bim bam toi, c'est tout de suite sur Radio Pitchoun.
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2: 7h30, bon réveil les copains, vous écoutez Radio Pitchoun, c'est le club des Pitchouns et c'est l'heure de retrouver l'agenda.
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4: Salut les Pitchouns et bienvenue dans ce nouvel agenda des sorties. À l'atelier des Lumières à Paris, les Pitchouns plongent dans un univers gigantesque avec planètes préhistoriques, dinosaures, l'expérience immersive. Les enfants découvrent des dinosaures, grandeur nature grâce à des projections 360 degrés, des sons impressionnants et des décors immersifs qui donnent l'impression de voyager 66 millions d'années dans le passé. Entre volcans, jungles et océans préhistoriques, toute la famille en prend plein les yeux dans une ambiance spectaculaire. Une sortie parfaite pour les enfants passionnés de dinosaures et d'aventures. Ensuite, direction le parc Spirou à Monteux. Les Pitchouns retrouvent leur héros préféré dans des attractions remplies d'humour, de sensations et de couleurs. Entre montagnes russes, attractions interactives et rencontres avec des mascottes, les enfants passent une journée pleine d'énergie et de fou rire. Et enfin, rendez-vous à Nigloland dans l'aube. Les familles découvrent un immense parc d'attractions avec manège aquatique, grand 8, petit train et univers féerique. Les Pitchouns adorent alterner entre sensations fortes et attractions familiales dans un parc où l'ambiance est vraiment pensé pour les enfants. Et voilà les Pitchouns, vous savez tout de cet agenda des sorties. Quant à moi, je vous dis à la semaine prochaine.
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2: Pourquoi les planètes tournent-elles? 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
6: Bonjour, aujourd'hui, intéressons-nous aux planètes et à leur rotation dans l'espace. Une planète est un corps céleste de forme à peu près sphérique qui tourne autour du Soleil ou d'une étoile et ayant éliminé tout corps susceptible de se déplacer sur une orbite proche. Dans le système solaire, les planètes tournent de deux manières différentes. Il y a leur rotation autour du Soleil et leur rotation sur elles-mêmes. Tout d'abord, les planètes tournent autour du Soleil à cause de la force de la gravitation générée par l'astre. Ce mouvement a été initié au tout début de la formation du système solaire, alors que tout le gaz qui occupait alors encore la zone se concentrait en un point pour former le Soleil. Pendant que le gaz se rassemblait au même endroit, la matière, elle, était prise dans un tourbillon que le gaz a créé. La matière formait ainsi des amas, c'est-à-dire qu'elle se rassemblait pour former un ensemble. Ces ensembles, les futures planètes, se mirent donc à tourner autour du centre du tourbillon qui deviendra le Soleil. Le temps passa et les planètes, en tournant toujours dans la même direction, ont acquis assez de vitesse pour générer une nouvelle force, une force centrifuge qui permet de concentrer la force de gravitation du Soleil. En effet, une force centrifuge va à l'opposé de la force de gravitation. Ainsi s'installa un certain équilibre et les planètes entrèrent alors en orbite. Elles ne tombent pas vers le Soleil, mais ne s'en éloignent pas non plus. Enfin, l'origine du mouvement de rotation des planètes autour de leur axe vient de leur formation. À mesure que de gros objets de matière percutaient les protoplanètes, ce sont des embryons de planètes, cela imprimait un mouvement qui les faisait tourner. Et voilà, vous savez désormais pourquoi les planètes tournent autour du Soleil, et sur elles-mêmes. À bientôt pour une prochaine question.
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3: Bah effectivement, quelles sont les nouvelles, les bonnes nouvelles de ce lundi, les nouvelles qui font du bien, c'est ce qu'on dit très régulièrement.
2: Oui.
3: Parce que dans le journal des adultes, on n'a que des mauvaises nouvelles. Et bien dans notre journal, le journal des Pitchouns, il n'y a que des bonnes nouvelles. Le journal des Pitchouns, c'est tout de suite avec Ambre et Tristan. Il est 8h.
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5: Salut nos petits pitchouns, bienvenue dans l'actu du jour. Aujourd'hui nos pitchouns, on vous parle d'un super anniversaire qui a eu lieu il n'y a pas longtemps, l'anniversaire de Janus. Direction tout de suite la Suisse, là où elle habite. C'est bizarre, je crois que son adresse, c'est le Muséum d'Histoire Naturelle.
6: Bonjour la petite pitchoune.
5: Oh, nom de Zeus, mais enfin, qui êtes-vous? Vous êtes, super bizarre.
6: Je suis Janus la Tortue.
5: Ah, c'est vous qui venez de fêter votre anniversaire? Joyeux anniversaire, Janus! Excusez-moi, mais vous avez vraiment une drôle de tête.
6: C'est normal, c'est parce que j'ai deux têtes. Je suis Janus, la plus vieille tortue à deux têtes du monde.
5: Deux têtes? Comme l'hydre à sept têtes?
6: Ouais, enfin, sauf que moi, j'en ai que deux. Mais j'ai aussi deux cœurs, deux paires de poumons et deux estomacs.
5: Mais c'est incroyable! Et vous habitez là, dans ce grand musée?
6: Oui, le musée m'a recueilli quand j'étais toute petite. Tu comprends? Je suis très fragile. Et si un prédateur arrive, je peux pas me rétracter. Mes deux têtes dans la carapace. C'est bien ennuyeux, car il aurait tout fait de me manger. Ici, j'ai pas de prédateur, alors tout va bien et je suis heureuse.
5: Alors, et qu'est-ce que vous avez mangé pour votre anniversaire, les deux têtes?
6: Le meilleur des gâteaux, des fleurs, bien sûr.
5: Joyeux anniversaire, Janus, la seule tortue à deux têtes du monde. Vous, on peut dire que vous êtes vraiment extraordinaire.
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2: Vous écoutez Radio Pitchoun 8h15, merci les copains d'être avec nous, c'est le club de Pitchoun, nous sommes ensemble jusqu'à 9h et nous allons jouer avec Valentin au blind test des bruits bizarres. C'est comme un blind test, à part que ce sont des bruits bizarres.
3: Plutôt étrange. Tout est résumé les copains, Guillaume vous a donné toutes les règles, il y en a quelques petites supplémentaires à ajouter à ça. La première
2: subtilité,
3: exactement, la première est la suivante. Pour pouvoir prendre la parole, il faut bien évidemment lever la main.
2: C'est ce qu'on
3: pouvoir...
2: fait à chaque fois.
3: Oui, bien sûr.
2: Chaque fois, on le fait.
3: Oui, mais je le précise, si vous jouez à la maison, vous levez la main entre vous aussi pour savoir qui va donner la bonne, la réponse en même temps que Guillaume ou que Francis. Ensuite, il faudra me donner la réponse. Si vous avez la réponse, vous marquez un point. La personne qui a le plus de points pourra faire chanter l'autre personne demain matin pour le sommaire de l'émission.
2: Là, c'est comment je commence à avoir l'habitude.
3: T'as pas eu ton tonnerre d'applaudissements depuis le début de la saison.
2: Non, là, vraiment, en ce moment, je suis pas terrible.
3: Ouais. Mais c'est pas rentrée. Grave. C'était que la première semaine, on c'est attaque la deuxième dans la joie et la bonne humeur. Je baisse Monsieur Tapie et je vous propose le premier son. C'est parti.
2: Oui. Alors, la cuisson, c'est en poêle, on fait cuire quelque chose dans une poêle.
3: Non. Francis, une idée?
4: Une douche.
3: Ce n'est pas une douche.
2: Alors, je vais rester comme Francis, à part que je vais dire une douche, je veux dire, on se fait couler un bain.
3: Non, mauvaise réponse. Regardez, le bruit est de moins en moins fort. Qu'est-ce qui fait de moins en moins de bruit?
2: Une cocotte minute?
3: Non plus. En rapport avec de l'eau?
4: Un tâcheau effervescent?
2: Ah oui.
3: C'est la bonne réponse, Francis. C'était le cachet effervescent. Et on entend au début le bruit du cachet qui tombe dans le verre sans l'eau.
2: Ouais, pas bon.
3: Oui, mais c'est le bruit. Moi, je l'ai enregistré. J'avais mon tube.
2: J'ai attendu
3: que quelqu'un ait mal à la tête chez moi pour enregistrer ce son. En tout cas, un point pour Francis. Là, c'est de la rapidité. Et je serai très attentif sur la main levée. Attention, 3, 2, 1, c'est parti. Oui.
2: Une pièce de monnaie qui tombe sur la table.
3: Et c'est une excellente réponse.
2: Ah, mais ça, dès qu'on parle d'avant, moi.
3: Voilà, qui est sur cette table-ci.
2: Oui,
3: les préfètes tombées.
2: La préfète.
3: Juste avant.
2: Les préfètes.
3: Donc c'est un point partout.
2: Oui.
3: Un point Guillaume, un point Francis.
2: Là c'est chaud.
3: On continue. C'est parti. Attention. Il va falloir être rapide également. Oui, Guillaume.
2: C'est quand on fait chauffer des pâtes, on fait chauffer de l'eau et c'est les boue. Comment on appelle ça quand l'eau boue, quoi. Voilà, l'eau boue.
3: Oui, voilà,
2: c'est de l'eau qui boue.
3: C'est la bonne réponse.
2: Cherchais le mot.
3: De l'eau bouillante.
2: Oui, de l'eau bouillante, mais c'était pas ça. Je cherchais le terme quand on fait bouillir de l'eau.
3: Voilà. Oui, voilà, c'est ça. De l'eau qui est en ébullition.
2: Ébullition, c'est le terme que je cherchais. Applaudissements pour monsieur Valentin.
3: Un point pour la science.
2: Un point pour la science.
3: Un point pour Francis. 2 points pour Guillaume. Francis, est-ce que t'as besoin un petit peu de guitare de bonne humeur pour te remettre en jambes?
2: Non, je trouve que c'est très bien comme ça, là. Je trouve que c'est très bien. Ding, ding. Au revoir,
4: c'est
2: Francis.
4: Allez, je me charge de toute bonne humeur.
3: C'est bon, tu t'es chargé de bonne humeur. Je vais envoyer le dernier son. Si Guillaume, là, tu devras chanter, mon cher Francis.

0: C'est un code.
1: Oui, mais...
0: C'est un code qui ouvre c'est un code qui ouvre une porte. Ah bah oui, je suis désolé. C'est un coffre qui ouvre une porte. On entend claquer la porte. Après, je peux pas te dire que c'est un code qui ouvre la porte d'une coffre en banque, de la banque de France qui se situe à Paris. J'en sais rien, moi, toi.
1: Moi, j'ai besoin de précision. Est-ce un code?
0: C'est le code.
1: Toi, c'est quoi? C'est la proposition finale.
0: La proposition finale, c'est... c'est faire un code sur un digicode qui ouvre la porte, une grosse porte, ça fait une grosse claque. Et alors au début, je pense qu'il doit passer par un truc genre un peu bizarre parce que ça fait un tout. Enfin, on est sur un domaine de science-fiction.
1: Non, clairement pas.
0: Quoi ?
1: C'est pas de la science-fiction, non.
0: Bah, c'est pour ça. Ou alors dans un hôpital. Bah là, il fait le code, ça c'est clair. Là, ça ouvre la porte. Il rentre dans la porte. Voilà, ça referme. Et là, il va y avoir une autre porte. Et ça ferme.
1: Et donc ?
0: Eh ben, donc quoi ? C'est un code ? C'est quoi ?
1: Mais moi, je veux juste que tu me dises que c'est le code d'un bâtiment pour rentrer chez soi, c'est tout.
0: Ouais, bah c'est le code d'un bâtiment pour rentrer chez soi.
1: Voilà,
0: c'est
1: tout. Point.
0: Non, mais sérieux, je me suis dit, mais qu'est-ce qu'il veut, la Banque de France, tout ça.
1: Si je t'embête pas, c'est pas drôle.
0: Oh, c'est...
1: Mais c'était, voilà, un digicode pour rentrer chez soi.
0: D'accord.
1: C'est tout. Par exemple, 13-14-A, voilà.
0: Très bien.
1: Et des fois, il y a des grosses portes.
0: Grosses portes. Bon, en tout cas, ce qui est sûr, c'est que moi, je mets 3 points, hein, et que l'ami Francis, demain, il va chanter. Et nous allons savoir en fin d'émission sur quelle musique, sur quelle chanson il va chanter.
1: Exactement.
0: Merci beaucoup, l'ami Francis. Merci beaucoup, Valentin. On se retrouve dans quelques minutes. Surtout, vous ne bougez pas, vous écoutez Radio Pitchoun, et c'est le club des Pitchoun jusqu'à 9h.
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2: À Radio Pitchoun, il est 8h30. Bienvenue si vous venez de nous rejoindre. C'est l'heure de retrouver l'agenda.
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4: Salut les Pitchouns et bienvenue dans ce nouvel agenda des sorties. À l'atelier des Lumières à Paris, les Pitchouns plongent dans un univers gigantesque avec planètes préhistoriques, dinosaures, l'expérience immersive. Les enfants découvrent des dinosaures, grandeur nature grâce à des projections 360 degrés, des sons impressionnants et des décors immersifs qui donnent l'impression de voyager 66 millions d'années dans le passé. Entre volcans, jungles et océans préhistoriques, toute la famille en prend plein les yeux dans une ambiance spectaculaire. Une sortie parfaite pour les enfants passionnés de dinosaures et d'aventures. Ensuite, direction le parc Spirou à Monteux. Les Pitchouns retrouvent leur héros préféré dans des attractions remplies d'humour, de sensations et de couleurs. Entre montagnes russes, attractions interactives et rencontres avec des mascottes, les enfants passent une journée pleine d'énergie et de fou rire. Et enfin, rendez-vous à Nigloland dans l'aube. Les familles découvrent un immense parc d'attractions avec manège aquatique, grand 8, petit train et univers féerique. Les Pitchouns adorent alterner entre sensations fortes et attractions familiales dans un parc où l'ambiance est vraiment pensée pour les enfants. Et voilà les Pitchouns, vous savez tout de cet agenda des sorties. Quant à moi, je vous dis à la semaine prochaine.
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2: Radio Pitchoun, merci d'être avec nous, les copains. Nous allons parler animal. Il vous fait peur. Alors, il vous fait peur. En règle générale, la famille des serpents vous font peur. Pourquoi ? Parce que lisse. Pourquoi ? Parce que froid. Pourquoi ? Parce que parfois un petit peu.
3: Et confiant.
4: Venimeux aussi.
2: Et venimeux. Mais alors, le serpent roi.
4: On dit venimeux ou venimeux ?
2: Je pense qu'on dit venimeux.
4: Ah.
2: À confirmer. En tout cas, il y en a un que vous ne connaissez pas forcément, qui s'appelle le serpent roi. Et on va s'arrêter aujourd'hui dans Raconte-moi les animaux sur le serpent roi.
5: Guillaume ? Guillaume ?
2: Oui ?
5: Est-ce que tu pourrais me raconter une histoire ?
2: D'accord, mais pas n'importe quelle histoire. Je vais te raconter les animaux.
6: Imagine-toi marcher sur un chemin dans une prairie. Tu regardes devant toi et tout à coup, un serpent rampe devant toi. Vos regards se croisent. Un magnifique serpent roi.
5: Est-il dangereux pour l'homme ?
6: Malgré une douleur lors d'une morsure, le serpent roi est inoffensif pour l'homme. Il serait même bon d'en avoir dans son jardin quand on vit dans une zone où les crotales ou vipères sont abondantes. En effet, le serpent roi est un excellent chasseur de ces serpents dont il fait son festin.
5: Comment peut-il survivre aux vipères ?
6: Il est immunisé contre le venin, mais la morsure du crotal peut être mortelle pour lui. Il a alors appris une technique de chasse bien particulière. Le serpent roi va enrouler son corps comme la forme d'un nœud de pendu, alors que les autres serpents s'enroulent de la manière d'un nœud de lacet. Il peut alors parfaitement briser les os, étouffer sa proie. Il avalera sa proie par la tête afin d'éviter la morsure et l'engloutira en entier. On dit d'ailleurs qu'il possède la plus puissante étreinte.
5: C'est une couleuvre ou un serpent ?
6: Il faut savoir que les couleuvres sont des serpents, mais tous les serpents ne sont pas des couleuvres. Il existe quelques différences. Tout d'abord, au-dessus de la tête, la couleuvre possède de grandes écailles, tandis que la vipère, avec laquelle elle est confondue, possède de petites écailles en grand nombre. Ensuite, les yeux. La couleuvre possède des pupilles rondes comme un œil de chien. La vipère a quant à elle cette forme si particulière, une pupille verticale. Enfin, la queue de la couleuvre est longue et s'affine progressivement, tandis que celle de la vipère se rétrécit brusquement. C'est donc une couleuvre.
5: Où peut-on le trouver ?
6: Le serpent roi est un serpent, mais plus particulièrement une couleuvre que l'on peut trouver en Amérique du Nord et en Amérique centrale.
5: De quelle couleur est-il ?
6: Il se présente sous différentes couleurs selon les espèces que l'on appelle phases. Il y en a des noirs, bruns, crème, blancs, rouges, bleutés et gris. La plupart se caractérisent par des anneaux transversaux de couleurs, parfois bordés d'une autre couleur, bien que certaines espèces ou sous-espèces puissent être unies. L'un d'eux est plutôt bien connu car il imite à la perfection le serpent corail qui, lui, est venimeux et dont il faut se méfier. On dit qu'il a une couleur aposématique. C'est une stratégie pour dissuader les prédateurs par mimétisme avec une espèce visuellement similaire et potentiellement dangereuse. N'est-ce pas incroyable ? Il te faudra donc bien te souvenir des différences dont on a parlé précédemment.
5: Que mange-t-il ?
6: Il se nourrit de petits vertébrés, dont de petits reptiles. Certaines espèces s'attaquent aux crotales et en font leur casse-croûte.
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2: 9h effectivement, l'heure pour nous de vous souhaiter une très très belle journée les copains. Profitez bien de cette semaine avec vos potes, que ce soit à l'école ou peut-être, je sais pas moi, quoi que vous fassiez. On est avec vous, on vous accompagne et on continuera à vous accompagner dès demain à partir de 7h pour 2h de folie. Avec au sommaire de l'émission de demain, soyez très très attentifs car il y aura le qui dit quoi de Valentin. On retrouvera en ce qui concerne les jeux à l'envers à l'endroit à 8h15 avec moi-même. Et en ce qui concerne la partie magazine, l'agenda à 7h30 et à 8h30. Mais pourquoi le chameau possède-t-il deux bosses? La réponse chameau. À votre question, ce sera à 7h45, l'actulique à 8h45, et puis vous retrouverez, comme chaque jour d'ailleurs, à 8h et à 9h, Ambre et Tristan pour le journal des Pitchouns. Ça tombe bien que nous parlions d'Ambre et de Tristan, puisque nous allons leur laisser la place pour le journal des Pitchouns, et nous les copains, on se retrouve demain à partir de 7h. Salut.
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4: Salut nos petits pitchouns, bienvenue dans l'actu du jour. Aujourd'hui nos pitchouns, on vous parle d'un super anniversaire qui a eu lieu il n'y a pas longtemps, l'anniversaire de Janus. Direction tout de suite la Suisse, là où elle habite. C'est bizarre, je crois que son adresse, c'est le Muséum d'Histoire Naturelle.
5: Bonjour, la petite pitchoune.
4: Oh, nom de Zeus, mais enfin, qui êtes-vous? Vous êtes, disons, super bizarre.
5: Je suis Janus la Tortue.
4: Ah, c'est vous qui venez de fêter votre anniversaire? Joyeux anniversaire, Janus. Excusez-moi, mais vous avez vraiment une drôle de tête.
5: C'est normal, c'est parce que j'ai deux têtes. Je suis Janus, la plus vieille tortue à deux têtes du monde.
4: Deux têtes? Comme l'hydre à sept têtes?
5: Oui, enfin, sauf que moi, j'en ai que deux. Mais j'ai aussi deux cœurs, deux paires de poumons et deux estomacs.
4: Mais c'est incroyable! Et vous habitez là, dans ce grand musée?
5: Oui, le musée m'a recueilli quand j'étais toute petite. Tu comprends? Je suis très fragile. Et si un prédateur arrive, je peux pas me rétracter. Mes deux têtes dans la carapace. C'est bien ennuyeux, car il aurait tout fait de me manger. Ici, j'ai pas de prédateur, alors tout va bien et je suis heureux.
4: Alors, et qu'est-ce que vous avez mangé pour votre anniversaire, les deux têtes?
5: Le meilleur des gâteaux, des fleurs bien sûr.
4: Joyeux anniversaire Janus, la seule tortue à deux têtes du monde. Vous, on peut dire que vous êtes vraiment extraordinaire.
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1: Salut les Pitchouns et bienvenue dans cette nouvelle Positive Attitude. Aujourd'hui, on parle de ces villes dans lesquelles on peut cueillir des fruits sur les arbres en libre service. Dans plusieurs villes de France, comme Nantes, Bordeaux, Lyon ou Dijon, il est possible de cueillir des fruits sur les arbres fruitiers du centre-ville. Mis à disposition de tous, ces arbres permettent de consommer local et créer du lien social. Si vous visitez certaines villes de France prochainement, vous pourrez voir des arbres fruitiers en plein centre-ville. Ces fruits sont en libre service, ce qui signifie que tout le monde a le droit de les cueillir. Dans ces villes, on retrouve plusieurs espèces comme des framboisiers, des pommiers, des pêchers ou encore des châtaigniers. À Nantes, le square du Lait de Mai regorge de gros pommiers qui sont à la disposition des habitants. Une cinquantaine d'arbres et d'arbustes ont été plantés il y a 2 ans sur les quais de Bordeaux et des arbres fruitiers ont été installés dans des espaces dédiés à Dijon. Ou encore à Lyon, des cerises et des pêches de vigne peuvent être cueillies dans différents quartiers de la ville. Si vous voulez savoir où vous pouvez ramasser librement des fruits en ville, rendez-vous sur la carte collaborative Falling Fruit qui localise tous les arbres fruitiers en libre service. Et voilà les Pitchouns, c'est tout pour cette positive attitude. Quant à moi, je vous dis à la semaine prochaine.
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0: Guillaume ? Guillaume ?
1: Oui ?
0: Est-ce que tu pourrais me raconter une histoire ?
1: D'accord, mais pas n'importe quelle histoire. Je vais te raconter les animaux. Oh là là, imagine-toi. Tu es en train de regarder la télévision et puis tout d'un coup, ton regard se pose sur le mur où une araignée descend lentement. Tu as peur ? Et pourtant, si nous en apprenions davantage sur les araignées ?
2: Est-ce que c'est un insecte ?
1: Eh bien non. Les araignées font partie de la famille des arachnidés comme les scorpions ou encore les acariens. Contrairement aux insectes qui ont 6 pattes et un corps en 3 parties, la tête, le thorax et l'abdomen, eh bien les araignées, elles, ont 8 pattes et un corps en 2 parties seulement. Il y a une autre différence. Les insectes ont des antennes alors que les araignées n'en ont pas.
2: Comment font-elles pour marcher sur les murs et au plafond ?
1: Ça, c'est une bonne question, car il faut le savoir, elles possèdent 2 griffes au bout de leurs pattes qui leur permettent de mieux se tenir. Mais ce n'est pas tout. Certaines espèces ont en plus une brosse de poils courts sur le bout des pattes qui leur permettent de marcher sur des feuilles ou des vitres.
2: Comment les araignées fabriquent-elles leurs toiles ?
1: Eh bien, je vais tenter de t'expliquer, étape par étape, le schéma de la réalisation de la toile de l'araignée. Toutes les araignées fabriquent leurs toiles avec des fils de soie qui sont fabriqués à l'arrière de leur corps par des filières. Ensuite, l'araignée monte en haut d'une branche et fabrique un fil qu'elle laisse flotter dans le vent jusqu'à ce qu'il se fixe sur une autre branche à la même hauteur. Puis, elle le tend, le consolide et gagne le milieu du fil. Là, elle va se laisser descendre le long d'un nouveau fil jusqu'au sol ou encore jusqu'au niveau d'une branche basse. Elle va tirer dessus, ce qui fait une espèce de grand Y qui va servir de base à toute la toile. Ensuite, elle va enrouler un fil autour de ce fameux Y à partir duquel elle tirera d'autres fils vers le centre pour former des rayons comme ceux d'une roue de vélo par exemple. Et puis enfin, elle tournera tout autour de sa toile de l'extérieur vers le centre pour y fixer ces fils qui donnent l'aspect arrondi des toiles terminées. C'est magnifique, non ? Une véritable œuvre d'art.
2: Combien d'espèces existe-t-il ?
1: Est-ce que tu veux vraiment savoir combien d'espèces de cet animal il existe ? Oui ? T'as pas trop peur ? Alors écoute bien. En 2017, près de 46 000 espèces d'araignées ont été recensées. Mais seules 1750 espèces seraient en France. Évidemment, l'abondance des araignées varie en fonction des milieux.
2: Autant d'espèces ?
1: Je te l'accorde, c'est un chiffre qui paraît extrêmement important. Mais rassure-toi, toutes ces espèces ne sont pas dangereuses. Cependant, toutes les araignées possèdent des crochets reliés à des glandes à venin. Une araignée va mordre seulement pour 2 raisons. La première, immobiliser sa proie, et la seconde, pour se défendre. Pour l'araignée, nous ne sommes pas des proies, bien évidemment, mais plutôt l'inverse. Donc, si elle mord, c'est qu'elle a peur et a besoin de se défendre. Il ne faut donc pas les embêter. Ensuite, c'est notre système immunitaire qui va réagir. Si on est allergique, là, il peut y avoir quelques complications. Sinon, une petite rougeur, un gonflement, mais rien de plus. Une douzaine d'espèces seulement peuvent causer de plus graves effets secondaires comme l'araignée Goliath, la plus grande espèce de mygale vivant en Amérique du Sud. En Europe et notamment autour du bassin méditerranéen, je te conseille de ne pas t'approcher d'araignées qui pourraient être noires avec des points de couleur vive comme le rouge ou l'orange. Elles sont très belles, mais je t'assure, ton corps n'apprécierait pas vraiment que ces veuves noires ou malmignates se défendent.
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5: Bonjour, aujourd'hui, intéressons-nous à la tomate qui est un fruit. La tomate est un légume que l'on consomme très souvent. Mais en réalité, on se trompe sur son compte. En effet, il ne s'agit pas d'un légume, mais bel et bien d'un fruit. Bien entendu, il y a peu de rapport entre cet aliment rouge qui accompagne la salade, la pizza ou encore le fromage, et les pommes, les pêches et les framboises qui composent nos desserts. Pour comprendre pourquoi la tomate est un fruit, il faut s'intéresser à la définition même du fruit. Un fruit est un produit végétal qui succède à la fleur après fécondation et qui renferme les graines de la plante. La tomate est donc bien un fruit, car on voit les graines à l'intérieur, au même titre que la pomme, la framboise, la fraise, la banane, la courge, l'avocat et même la courgette ou encore l'aubergine. La tomate est le fruit d'une plante, originaire du Pérou. Cependant, elle est utilisée en cuisine comme un légume. D'ailleurs, le terme légume n'est utilisé qu'en cuisine pour distinguer les végétaux que l'on mange salés des végétaux que l'on mange sucrés. D'autres plantes, appelées légumes en cuisine, sont en réalité des produits végétaux très variés. La pomme de terre, les champignons, les brocolis sont tous des légumes. Mais le premier, donc la pomme de terre, est un tubercule. Le champignon est une forme de vie végétale complètement différente. Ce n'est ni un animal, ni un végétal. Et le brocoli est une fleur. Ainsi, lorsqu'on mange des légumes, quand même très bons pour la santé, on mange donc en réalité des fruits, des fleurs, des racines et des feuilles. La tomate est donc biologiquement parlant un fruit, mais un légume lorsqu'on parle de cuisine. Et voilà, tu sais désormais pourquoi la tomate est un fruit. À bientôt pour une prochaine question.
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2: Salut les Pitchouns et bienvenue dans cette nouvelle actu ludique. Aujourd'hui, on parle du livre Regarde les saisons. C'est un livre d'éveil captivant qui invite les tout-petits à découvrir les merveilles changeantes des quatre saisons. Avec ses illustrations vibrantes et ses mots simples, ce livre engage les jeunes lecteurs dans un voyage enchanteur à travers l'année. Chaque page est une célébration visuelle des saisons, des bourgeons printaniers aux journées ensoleillées de l'été, des feuilles colorées de l'automne aux paysages enneigés de l'hiver. Les enfants seront émerveillés par la magie de chaque saison à travers des images détaillées et des textes accessibles. En plus d'explorer les changements climatiques et les activités saisonnières, ce livre offre des opportunités d'apprentissage en encourageant les enfants à identifier les éléments familiers de chaque saison, à développer leur vocabulaire et à renforcer leur compréhension du monde qui les entoure. Regarde les saisons est un ajout précieux à la bibliothèque des tout-petits, stimulant leur curiosité et les inspirant à s'engager activement avec la nature qui les entoure tout au long de l'année. C'est une lecture idéale pour des moments de partage entre parents et enfants, favorisant l'apprentissage tout en renforçant les liens familiaux. Ce livre d'éveil sur les saisons promet d'enchanter les jeunes esprits et de susciter un amour durable pour la nature. Il est disponible dès maintenant en ligne ou en librairie. Et voilà les Pitchouns, c'est la fin de cette actu ludique et moi je vous dis à la semaine prochaine.
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1: Salut les Pitchouns et bienvenue dans cette nouvelle Actu Ciné. Direction Hollywood dans les années 1920. Les mignons travaillent dans le monde du cinéma, mais ils ont une idée un peu folle, créer leur propre film de monstres. Pour ça, ils décident de fabriquer leur propre créature, et même d'aller en chercher aux quatre coins du monde. Évidemment, rien ne se passe comme prévu et les situations deviennent complètement chaotiques et hilarantes. Du mignon tout craché, et voilà les Pitchouns, vous savez tout de cette Actu Ciné. Quant à moi, je vous dis à la semaine prochaine et je vous laisse découvrir cette superbe bande-annonce.
3: Vous voyez tous ces guerriers bien armés? Ils pensent que vous avez tué leur chef et ils veulent votre mort!
4: Quick!
3: Et action! Coupez!
4: Allez?
3: C'était à. Parfait! Tu as écrit un film de monstre?
5: Oui, comme Pig à Kaiju.
3: Pour faire ton monstre, que vas-tu utiliser?
5: Miso soup, kongomae, natenobu, taifuku!
4: Non, les pigas monstres!
5: Hein? Quoi?
4: Teeny tiny baby!
5: Arrête de me tripoter, espèce de tordu! Donc, tu as besoin de monstres pour ton film. Je connais les plus effrayants de tous! Mais il faut pas en avoir peur, ils sont très sympas. Essayez juste de pas être appétissant.
6: Mega cute!

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1: Salut les Pitchounes et bienvenue dans ce nouvel agenda des sorties. À l'atelier des Lumières à Paris, les Pitchounes plongent dans un univers gigantesque avec planètes préhistoriques, dinosaures, l'expérience immersive. Les enfants découvrent des dinosaures, grandeur nature grâce à des projections 360 degrés, des sons impressionnants et des décors immersifs qui donnent l'impression de voyager 66 millions d'années dans le passé. Entre volcans, jungles et océans préhistoriques, toute la famille en prend plein les yeux dans une ambiance spectaculaire. Une sortie parfaite pour les enfants passionnés de dinosaures et d'aventures. Ensuite, direction le parc Spirou à Monteux. Les Pitchounes retrouvent leur héros préféré dans des attractions remplies d'humour, de sensations et de couleurs. Entre montagnes russes, attractions interactives et rencontres avec des mascottes, les enfants passent une journée pleine d'énergie et de fou rire. Et enfin, rendez-vous à Nigloland dans l'Aube. Les familles découvrent un immense parc d'attractions avec manège aquatique, grand 8, petit train et univers féerique. Les Pitchounes adorent alterner entre sensations fortes et attractions familiales dans un parc où l'ambiance est vraiment pensé pour les enfants. Et voilà les Pitchounes, vous savez tout de cet agenda des sorties. Quant à moi, je vous dis à la semaine prochaine.
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1: Salut les Pitchouns et bienvenue dans cette nouvelle positive attitude. Aujourd'hui, on parle de ces villes dans lesquelles on peut cueillir des fruits sur les arbres en libre service. Dans plusieurs villes de France, comme Nantes, Bordeaux, Lyon ou Dijon, il est possible de cueillir des fruits sur les arbres fruitiers du centre-ville. Mis à disposition de tous, ces arbres permettent de consommer local et créer du lien social. Si vous visitez certaines villes de France prochainement, vous pourrez voir des arbres fruitiers en plein centre-ville. Ces fruits sont en libre service, ce qui signifie que tout le monde a le droit de les cueillir. Dans ces villes, on retrouve plusieurs espèces comme des framboisiers, des pommiers, des pêchers ou encore des châtaigniers. À Nantes, le square du Lait de Mai regorge de gros pommiers qui sont à la disposition des habitants. Une cinquantaine d'arbres et d'arbustes ont été plantés il y a 2 ans sur les quais de Bordeaux et des arbres fruitiers ont été installés dans des espaces dédiés à Dijon. Ou encore à Lyon, des cerises et des pêches de vigne peuvent être cueillies dans différents quartiers de la ville. Si vous voulez savoir où vous pouvez ramasser librement des fruits en ville, rendez-vous sur la carte collaborative Falling Fruit qui localise tous les arbres fruitiers en libre service. Et voilà les Pitchouns, c'est tout pour cette positive attitude. Quant à moi, je vous dis à la semaine prochaine.
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3: Salut nos petits pitchouns, bienvenue dans l'actu du jour. Aujourd'hui nos pitchouns, on vous parle d'un super anniversaire qui a eu lieu il n'y a pas longtemps, l'anniversaire de Janus. Direction tout de suite la Suisse, là où elle habite. C'est bizarre, je crois que son adresse, c'est le Muséum d'Histoire Naturelle.
4: Bonjour la petite pitchoune.
3: Oh, nom de Zeus, mais enfin, qui êtes-vous? Vous êtes, disons, super bizarre.
4: Je suis Janus la Tortue.
3: Ah, c'est vous qui venez de fêter votre anniversaire? Joyeux anniversaire, Janus. Excusez-moi, mais vous avez vraiment une drôle de tête.
4: C'est normal, c'est parce que j'ai deux têtes. Je suis Janus, la plus vieille tortue à deux têtes du monde.
3: Deux têtes? Comme l'hydre à sept têtes?
4: Oui, enfin, sauf que moi, j'en ai que deux. Mais j'ai aussi deux cœurs, deux paires de poumons et deux estomacs.
3: Mais c'est incroyable! Et vous habitez là, dans ce grand musée?
4: Oui, le musée m'a recueilli quand j'étais toute petite. Tu comprends? Je suis très fragile. Et si un prédateur arrive, je peux pas me rétracter. Mes deux têtes dans la carapace. C'est bien ennuyeux, car il aurait tout fait de me manger. Ici, j'ai pas de prédateur, alors tout va bien et je suis heureux.
3: Alors, et qu'est-ce que vous avez mangé pour votre anniversaire, les deux têtes?
4: Le meilleur des gâteaux, des fleurs bien sûr.
3: Joyeux anniversaire Janus, la seule tortue à deux têtes du monde. Vous, on peut dire que vous êtes vraiment extraordinaire.
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1: Salut les Pitchouns et bienvenue dans cette nouvelle Actu Ciné. Direction Hollywood dans les années 1920. Les mignons travaillent dans le monde du cinéma, mais ils ont une idée un peu folle, créer leur propre film de monstres. Pour ça, ils décident de fabriquer leur propre créature, et même d'aller en chercher aux quatre coins du monde. Évidemment, rien ne se passe comme prévu et les situations deviennent complètement chaotiques et hilarantes. Du mignon tout craché, et voilà les Pitchouns, vous savez tout de cette Actu Ciné. Quant à moi, je vous dis à la semaine prochaine et je vous laisse découvrir cette superbe bande-annonce.
3: Vous voyez tous ces guerriers bien armés? Ils pensent que vous avez tué leur chef et ils veulent votre mort!
4: Quick! Quick?
3: Et action! Coupez!
4: Allez?
3: C'était parfait! Tu as écrit un film de monstre?
5: Oui, comme Pika Kaiju.
3: Pour faire ton monstre, que vas-tu utiliser?
5: Miso soup, kongomae, natenobu, taifuku!
4: Libre, Pika Monstre.
5: Hein, quoi?
4: Hey. Teeny Tiny Baby.
5: Arrête de me tripoter, espèce de tordu.
6: Donc, tu as besoin de monstres pour ton film.
5: Je connais les plus effrayants de tous.
6: Mais il faut pas en avoir peur, ils sont très sympas. Essayez juste de pas être appétissant.
4: Hein?
7: Yuta!

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5: Bonjour. Aujourd'hui, intéressons-nous à la tomate, qui est un fruit. La tomate est un légume que l'on consomme très souvent. Mais en réalité, on se trompe sur son compte. En effet, il ne s'agit pas d'un légume, mais bel et bien d'un fruit. Bien entendu, il y a peu de rapport entre cet aliment rouge qui accompagne la salade, la pizza ou encore le fromage, et les pommes, les pêches et les framboises qui composent nos desserts. Pour comprendre pourquoi la tomate est un fruit, il faut s'intéresser à la définition même du fruit. Un fruit est un produit végétal qui succède à la fleur après fécondation et qui renferme les graines de la plante. La tomate est donc bien un fruit, car on voit les graines à l'intérieur, au même titre que la pomme, la framboise, la fraise, la banane, la courge, l'avocat et même la courgette ou encore l'aubergine. La tomate est le fruit d'une plante, originaire du Pérou. Cependant, elle est utilisée en cuisine comme un légume. D'ailleurs, le terme légume n'est utilisé qu'en cuisine pour distinguer les végétaux que l'on mange salés des végétaux que l'on mange sucrés. D'autres plantes, appelées légumes en cuisine, sont en réalité des produits végétaux très variés. La pomme de terre, les champignons, les brocolis sont tous des légumes. Mais le premier, donc la pomme de terre, est un tubercule. Le champignon est une forme de vie végétale complètement différente. Ce n'est ni un animal, ni un végétal. Et le brocoli est une fleur. Ainsi, lorsqu'on mange des légumes, quand même très bons pour la santé, on mange donc en réalité des fruits, des fleurs, des racines et des feuilles. La tomate est donc biologiquement parlant un fruit, mais un légume lorsqu'on parle de cuisine. Et voilà, tu sais désormais pourquoi la tomate est un fruit. À bientôt pour une prochaine question.
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1: Salut les Pitchouns et bienvenue dans cette nouvelle positive attitude. Aujourd'hui, on parle de ces villes dans lesquelles on peut cueillir des fruits sur les arbres en libre service. Dans plusieurs villes de France, comme Nantes, Bordeaux, Lyon ou Dijon, il est possible de cueillir des fruits sur les arbres fruitiers du centre-ville. Mis à disposition de tous, ces arbres permettent de consommer local et créer du lien social. Si vous visitez certaines villes de France prochainement, vous pourrez voir des arbres fruitiers en plein centre-ville. Ces fruits sont en libre service, ce qui signifie que tout le monde a le droit de les cueillir. Dans ces villes, on retrouve plusieurs espèces comme des framboisiers, des pommiers, des pêchers ou encore des châtaigniers. À Nantes, le square du Lait de Mai regorge de gros pommiers qui sont à la disposition des habitants. Une cinquantaine d'arbres et d'arbustes ont été plantés il y a 2 ans sur les quais de Bordeaux et des arbres fruitiers ont été installés dans des espaces dédiés à Dijon. Ou encore à Lyon, des cerises et des pêches de vignes peuvent être cueillies dans différents quartiers de la ville. Si vous voulez savoir où vous pouvez ramasser librement des fruits en ville, rendez-vous sur la carte collaborative Falling Fruit qui localise tous les arbres fruitiers en libre service. Et voilà les Pitchouns, c'est tout pour cette positive attitude. Quant à moi, je vous dis à la semaine prochaine.
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3: Salut nos petits pitchounes, bienvenue dans l'actu du jour. Aujourd'hui nos pitchounes, on vous parle d'un super anniversaire qui a eu lieu il n'y a pas longtemps, l'anniversaire de Janus. Direction tout de suite la Suisse, là où elle habite. C'est bizarre, je crois que son adresse, c'est le Muséum d'Histoire Naturelle.
4: Bonjour la petite pitchoune.
3: Oh, nom de Zeus, mais enfin, qui êtes-vous? Vous êtes, super bizarre.
4: Je suis Janus la Tortue.
3: Ah, c'est vous qui venez de fêter votre anniversaire? Joyeux anniversaire, Janus! Excusez-moi, mais vous avez vraiment une drôle de tête.
4: C'est normal, c'est parce que j'ai deux têtes. Je suis Janus, la plus vieille tortue à deux têtes du monde.
3: Deux têtes? Comme l'hydre à sept têtes?
4: Ouais, enfin, sauf que moi, j'en ai que deux. Mais j'ai aussi deux cœurs, deux paires de poumons et deux estomacs.
3: Mais c'est incroyable! Et vous habitez là, dans ce grand musée?
4: Oui, le musée m'a recueilli quand j'étais toute petite. Tu comprends? Je suis très fragile. Et si un prédateur arrive, je peux pas me rétracter. Mes deux têtes dans la carapace. C'est bien ennuyeux, car il aurait tout fait de me manger. Ici, j'ai pas de prédateur, alors tout va bien et je suis heureuse.
3: Alors, et qu'est-ce que vous avez mangé pour votre anniversaire, les deux têtes?
4: Le meilleur des gâteaux, des fleurs bien sûr.
3: Joyeux anniversaire Janus, la seule tortue à deux têtes du monde. Vous, on peut dire que vous êtes vraiment extraordinaire.
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3: Salut nos petits pitchouns, bienvenue dans l'actu du jour. Aujourd'hui nos pitchouns, on vous parle d'un super anniversaire qui a eu lieu il n'y a pas longtemps, l'anniversaire de Janus. Direction tout de suite la Suisse, là où elle habite. C'est bizarre, je crois que son adresse, c'est le Muséum d'Histoire Naturelle.
4: Bonjour la petite pitchoune.
3: Oh, nom de Zeus, mais enfin, qui êtes-vous? Vous êtes, super bizarre.
4: Je suis Janus la Tortue.
3: Ah, c'est vous qui venez de fêter votre anniversaire? Joyeux anniversaire, Janus. Excusez-moi, mais vous avez vraiment une drôle de tête.
4: C'est normal, c'est parce que j'ai deux têtes. Je suis Janus, la plus vieille tortue à deux têtes du monde.
3: Deux têtes? Comme l'hydre à sept têtes?
4: Ouais, enfin, sauf que moi, j'en ai que deux. Mais j'ai aussi deux cœurs, deux paires de poumons et deux estomacs.
3: Mais c'est incroyable! Et vous habitez là, dans ce grand musée?
4: Oui, le musée m'a recueilli quand j'étais toute petite. Tu comprends? Je suis très fragile. Et si un prédateur arrive, je peux pas me rétracter. Mes deux têtes dans la carapace. C'est bien ennuyeux, car il aurait tout fait de me manger. Ici, j'ai pas de prédateur, alors tout va bien et je suis heureuse.
3: Alors, et qu'est-ce que vous avez mangé pour votre anniversaire, les deux têtes?
4: Le meilleur des gâteaux, des fleurs bien sûr.
3: Joyeux anniversaire Janus, la seule tortue à deux têtes du monde. Vous, on peut dire que vous êtes vraiment extraordinaire.
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0: belle au bois dormant. Il était une fois une reine et un roi qui s'aimaient tendrement. Ils avaient tout pour être heureux, sauf ce qu'ils désiraient le plus, un bébé. Le roi, qui d'ordinaire était un homme joyeux, devenait de plus en plus triste. La reine priait tous les jours pour que son rêve enfin se réalise, avoir un enfant. Sa prière fut entendue, car au printemps suivant, elle vit son ventre grossir, s'arrondir, au point qu'il n'y avait plus de doute. Elle attendait un bébé. Et quelques mois plus tard, elle donna naissance à une ravissante petite fille. Le roi était fou de joie et il décida d'organiser une grande fête pour son baptême. Il voulait tout ce qu'il y avait de mieux pour sa fille. Alors, il invita les 7 fées du royaume à venir bénir son enfant. Il envoya 7 messagers porter les invitations aux fées. 2 jours plus tard, le dernier des messagers annonça que la 7e fée était devenue aigrie et méchante, et il avait préféré ne pas l'inviter. En effet, elle était devenue une méchante sorcière. Elle aurait pu lancer un mauvais sort à la princesse. Le roi lui dit
1: « Tu as bien fait. »
0: Le jour du baptême, tout le monde était convié. C'était une fête magnifique. Après le somptueux repas, le roi décida que l'heure était venue de faire bénir sa fille par les 6 fées. La première s'approcha du berceau et dit
2: « Tu auras la beauté et la grâce. »
0: La 2e fée s'approcha et dit
3: « Tu auras la gentillesse et la compassion. »
0: La 3e lui prédit l'intelligence et la sagesse. La 4e, la gaieté et le bonheur. La 5e lui dit « Tu auras la voix d'un ange. » Le roi et la reine étaient comblés. La 6e allait parler quand tout à coup, une voix caverneuse dit
4: « Tu te piqueras avec une aiguille et tu mourras. »
0: C'était la 7e fée, la vieille, celle qui était devenue la méchante sorcière. Elle était là, elle était venue quand même. Le roi se leva et dit
1: « Mais qui êtes-vous? Et qu'avez-vous dit là ?»«
4: Vous avez très bien entendu. Avant ses 18 ans, elle va se piquer avec une aiguille et elle en mourra.
1: » Mais pourquoi ?«
4: Vous ne m'avez pas invité à ce baptême. C'est une erreur de votre part. » Et je veux être sûre que vous le regretterez longtemps, longtemps. »
0: Le roi, fou de rage, fit jeter la vieille en prison, puis demanda aux autres fées.
1: « Pouvez-vous faire quelque chose pour conjurer ce mauvais sort ?»
0: Hélas, toutes les fées avaient déjà fait leur vœu, sauf la 6e qui avait été interrompue par cette vilaine sorcière.
5: « Sire, je ne peux pas annuler ce sort. » Mais je peux le changer en quelque chose de moins terrible.
1: Je vous en conjure, faites ce que vous pouvez.
5: Eh bien, sire, si jamais elle se pique avec une aiguille, elle ne mourra pas. Mais elle dormira 100 ans, jusqu'au jour où un prince la réveillera avec un baiser d'amour.
0: Le roi fit ordonner immédiatement que toutes les aiguilles soient bannies du château. Dorénavant, tous les travaux de couture seront faits à l'extérieur, dans les villages voisins. Et les années passèrent. La petite princesse était devenue une charmante jeune fille, avec toutes les qualités que lui avaient données les bonnes fées. Elle restait tout le temps au château, car son père, le roi, avait toujours peur de la malédiction de la sorcière. Pour ses 18 ans, le roi organisa une fête somptueuse pour son anniversaire. Plein d'artistes, des acrobates, des musiciens, des magiciens et une troupe de danseurs. Comme comme cette fête devait être une surprise, on envoya la princesse dans un village voisin pour l'après-midi. La princesse était ravie de se promener dans ce petit village charmant. Elle n'était jamais sortie du château. Et tout ce qu'elle voyait d'ici était nouveau pour elle. Elle était si heureuse qu'elle se mit à chanter.

0: Soudain, elle passa devant la boutique d'une couturière. Intriguée, elle entra et vit une vieille dame qui cousait une robe. Elle lui demanda
1: « Bonjour madame, que faites-vous là ?»«
2: Eh bien, je fais de la couture. »
1: « Ah, c'est comme cela que l'on confectionne des robes ?»«
2: Mais oui, belle enfant, n'as-tu jamais vu quelqu'un coudre ?»«
1: Ma foi, non. Pourrais-je essayer ?»«
2: Mais bien sûr, mon enfant. »
1: Dites-moi comment faire.
2: Alors, vous prenez une aiguille, du fil, vous passez le fil dans le trou qui est au bout de l'aiguille, ça s'appelle un chat, comme ça, et vous piquez le tissu.
0: Et la princesse, ravie de faire ce petit travail, s'empressa de prendre l'aiguille et piqua dans le tissu. Mais elle n'avait pas l'habitude de travailler, elle était assez maladroite, et se piqua le doigt avec l'aiguille. Une petite goutte de sang coula et la princesse se sentit mal, très mal.
2: Oh, ce n'est rien, c'est une toute petite piqûre.
0: Mais la princesse s'évanouit et tomba à terre. Inquiète, la couturière fit appeler un médecin. Peu après, la princesse fut emmenée au château et mise au lit dans sa chambre. Le roi fit appeler la sixième fée, celle qui avait défié la malédiction de la sorcière.
3: Qu'allons-nous faire ?
0: Demanda le roi.
4: Quel malheur !
3: Il faut faire quelque chose.
4: Je ne vois qu'une chose à faire, dans l'intérêt de la princesse. C'est d'endormir la moitié des personnes dans ce château pour 100 ans. Comme ça, quand la princesse se réveillera, elle ne sera pas toute seule.
3: Mais pour la reine et moi...
4: Majesté, on ne peut pas vous endormir aussi, car il faut bien que quelqu'un veille à la sécurité du château pendant que les autres dorment.
0: Le roi et la reine acceptèrent tristement leur sort de vivre sans leur petite princesse. La sixième fée, d'un coup de baguette magique, endormit tous les serviteurs et les amis de la princesse pour 100 ans. Les années passèrent et tout ce petit monde dormait toujours dans le château qui était à l'abandon. La végétation poussait, poussait, poussait. On ne voyait presque plus les murs à travers les feuilles des arbres et des buissons. 100 ans plus tard, à la cour d'un roi voisin, un jeune prince avait entendu un musicien chanter cette chanson.

0: Intrigué, il demanda à son père s'il connaissait cette légende. Son père lui répondit que beaucoup de personnes avaient tenté de découvrir cet endroit, mais jamais personne ne put le trouver. On disait que ce n'était qu'une fable et que ce château n'existait pas. Depuis ce jour, le jeune prince ne pensait qu'à cette histoire de princesse endormie et décida de partir à sa recherche. Il s'était arrêté pour faire boire son cheval dans un ruisseau quand il remarqua au-dessus d'un petit bois quelque chose qui brillait. Ce petit bois avait l'air étrange. On aurait dit que des buissons et des ronces avaient recouvert quelque chose. Il s'en approcha et vit tout là-haut, parmi les feuilles et les cimes des arbres, une tour.
1: On dirait un château. Mais serait-ce le château de la légende? Il faut que j'aille voir ça de plus près.
0: Il coupa des branches et se fraya un chemin jusqu'à la porte d'entrée. Elle était fermée et paraissait impossible à ouvrir. Heureusement, les arbres autour étaient très hauts. Il grimpa jusqu'en haut de la plus haute branche en face d'une fenêtre ouverte. Il sauta par la fenêtre et découvrit un spectacle étrange. Partout, des gens étaient allongés par terre. Des cuisiniers, des gardes, des servantes et même des animaux. Tout ce petit monde dormait tranquillement. C'était le château de la Belle au bois dormant. Son cœur battait la chamade. La princesse n'était plus très loin. Il arriva devant une porte et l'ouvrit. Là, il vit un petit escalier qui montait. Il le prit et arriva devant une belle porte dorée. Il poussa la porte et pénétra dans une chambre magnifique. Oh là là, des rideaux brodés d'argent, des meubles en bois précieux. Et sur le lit, un lit à baldaquin, une princesse qui paraissait dormir. Il s'approcha. Elle était tellement belle qu'il ne put s'empêcher de l'embrasser. À ce moment-là, elle ouvrit les yeux et vit ce beau prince qui la regardait.
2: Mais qu'est-ce qu'il m'est arrivé?
0: Le prince lui raconta son histoire.
1: Cela fait des années que je vous cherche. Et maintenant, enfin, je vous trouve.
2: Oh, c'est donc vous, mon prince charmant?
1: Oui, c'est moi. Je vous ai délivré de cette malédiction.
0: À ce moment-là, tout le monde dans le château se réveilla. Les hommes, les femmes, les animaux. La malédiction était finie. Le prince et la princesse tombèrent amoureux et avec la bénédiction du roi, le père du prince, ils se marièrent et eurent beaucoup d'enfants.

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2: Voici la légende de Saint-Georges et du dragon. Georges était un soldat, un capitaine, et il faisait campagne avec les croisades. Au XIIIe siècle, les rois de plusieurs pays d'Europe avaient décidé de libérer Jérusalem, car cette ville était occupée par les princes d'Arabie. Cette guerre de libération dura beaucoup plus longtemps que prévu. Elle dura même plusieurs siècles. Dans une de ces armées se trouvait un vaillant capitaine du nom de Georges. Il avait été nommé chevalier par le roi Richard Cœur de Lion. Et comme beaucoup de chevaliers, il voyageait seul.

0: Un jour, il arriva à la ville de Sélène, en Libye, un lointain pays d'Afrique. Il voyageait depuis fort longtemps et il avait besoin de se reposer quelques jours. Il fit halte à une auberge. C'était une jolie petite ville, mais les gens avaient l'air tristes et nerveux. Au début, il ne fit pas attention et profita de ces quelques jours pour bien se reposer. Mais quand ce fut l'heure du dîner, la femme de l'aubergiste, qui d'habitude lui servait le repas, n'était plus là. C'était son mari qui faisait le service à sa place. Intrigué, Georges demanda à l'aubergiste.
1: « J'espère que votre femme n'est pas malade. »«
2: Elle n'est pas malade, monsieur. »«
1: Ben alors, pourquoi n'est-elle pas là ?»«
2: Elle est désespérée. »«
1: Mais pourquoi donc ?»«
2: N'avez-vous pas entendu parler du dragon ?»«
1: Quel dragon ?»«
2: Celui qui vit dans la montagne. »
0: Georges avait entendu parler d'un dragon, mais il pensait que ce n'était qu'une légende, comme il en existe partout dans le monde.
1: « Il y a un dragon tout près d'ici ?»«
2: Exactement. » Et c'est la cause de tous nos ennuis.
1: Mais pourquoi ne fait-on rien pour l'arrêter?
2: On a déjà essayé. Mais il est énorme. Et en plus, il a plus de force qu'une armée. Depuis des années, on lui donne des moutons en sacrifice et il nous laisse tranquille. Mais depuis peu, cela ne lui suffit plus. Alors maintenant, on lui sacrifie nos enfants.
1: Vos propres enfants?
2: Absolument. C'est la seule façon pour qu'il nous laisse tranquille.
1: Mais c'est effroyable, cette histoire.
2: Toutes les semaines, on tire au sort celui qui donnera son enfant. Et cette fois, c'est tombé sur nous. On doit sacrifier notre propre fils. Voilà pourquoi ma femme n'est pas là ce soir. Elle a trop de chagrin.
0: Georges décida d'aller voir le sultan de cette ville dès le lendemain matin. Il monta se coucher, mais ne put dormir. Au milieu de la nuit, il entendit un grognement horrible et des cris. Il s'habilla le plus vite qu'il put, prit son épée et courut jusqu'à l'extérieur. Il tomba nez à nez avec l'aubergiste.
1: Alors, où est-il ce dragon ?
2: Il vient de s'enfuir, mais il a empoisonné le veilleur de nuit avec son souffle.
1: Avec son souffle ?
2: Il a un souffle qui empoisonne tous ceux qui le respirent.
0: Georges se précipita dehors. Il voulait voir le dragon. Mais il faisait nuit et on ne voyait rien. De plus, il aurait été dangereux de le suivre dans l'obscurité. Il aurait pu se faire tuer facilement. Alors le lendemain, il se présenta au palais et demanda à voir le sultan. Un serviteur le fit attendre dans un petit salon. Mais peu après, le serviteur revint.
3: Le sultan va vous recevoir.
0: Georges suivit le serviteur et traversa une pièce immense et magnifiquement décorée. Il y avait des tentures de soie qui pendaient du plafond et partout, des petits meubles en bois précieux. Le sultan était assis dans un grand fauteuil. Il avait l'air bon et juste. Il demanda d'une belle voix grave.
4: « Que voulez-vous, chevalier ?»«
1: Je voudrais vous débarrasser de ce dragon. »«
4: Pourquoi pensez-vous que vous pourriez battre ce dragon, alors que mon armée entière n'a pas réussi ?»«
1: J'ai combattu des monstres beaucoup plus dangereux et beaucoup plus gros que celui-là. »«
4: Vous allez tuer ce dragon tout seul ?»«
1: Non, sire. J'ai besoin d'hommes pour m'aider. » En fait, il me faudrait 5 hommes pour le pister et le rabattre vers moi.
4: Je pense que c'est une folie, chevalier.
1: Laissez-moi essayer.
0: Le sultan se leva sans répondre. Georges comprit que l'entretien était terminé. Il aurait bien voulu aller chasser ce dragon quand même. Mais il ne pouvait pas le faire tout seul. Il avait besoin d'aide. En retournant près de l'auberge, il fut rattrapé par un des serviteurs du sultan.
5: Chevalier, le sultan va vous voir tout de suite.
1: Mais je viens de le quitter.
5: Je sais. Mais sa fille a été choisie par le tirage au sort pour être sacrifiée.
1: Alors, il n'y a pas un moment à perdre.
0: Et le chevalier Georges se précipita à l'auberge, mit son armure, prit ses armes, une lance et une épée, et retourna au palais du sultan. Arrivé au palais, le sultan l'attendait, et il lui dit
6: « Je pense que mon serviteur vous a expliqué.
1: Sire, je sauverai votre fille, et je tuerai le dragon. » »«
6: Prenez ces 5 hommes avec vous, ce sont mes meilleurs pisteurs. » »«
1: Bien, sire. Mais il y a une condition. »«
6: Ramenez ma fille saine et sauve, vous aurez ce que vous voulez. »
1: Je ne demande qu'une seule chose, sire. C'est que votre peuple se convertisse à ma religion.
6: D'accord, chevalier. La vie de ma fille est ce qu'il y a de plus important pour moi.
0: Le chevalier Georges et les pisteurs rejoignirent la troupe de soldats qui escortait la fille du sultan. Ils prirent ensemble la route de la montagne où vivait le dragon. Peu de temps après, ils arrivèrent au sommet d'une montagne et le serviteur du sultan dit
5: C'est assez. Attachez la princesse au rocher et dispersez-vous.
1: J'ai besoin que les 5 pisteurs restent près de moi.
5: Entendu, on s'éloigne. Mais si vous avez besoin de nous, soufflez dans cette corne.
0: Il donna une corne à Georges et s'éloigna. Georges chercha une cachette d'où il pourrait surprendre le monstre. Il y avait bien quelques arbres qui pourraient faire l'affaire. Mais si ce dragon était aussi grand qu'il le disait, il faudrait qu'il puisse monter sur quelque chose pour se mettre à sa hauteur. Il vit un gros rocher à quelques mètres derrière lui. Et soudain, il eut une idée. Georges s'adressa au pisteur.
1: Quand vous voyez le dragon, attirez-le par ici et arrangez-vous pour qu'il passe près de cet arbre.
0: Peu de temps après, les pisteurs se mirent à faire du bruit pour attirer le monstre. Soudain, on entendit des pas monstrueux qui venaient dans leur direction. Tous les hommes du sultan étaient prêts. Ils espéraient que le plan de Georges allait marcher. Le dragon approchait. Il n'était plus qu'à quelques mètres de la princesse. Quand il passa devant Georges, celui-ci se précipita sur lui et jeta sa lance en plein dans le flanc du monstre. Le dragon grogna et se retourna. Georges se mit à fuir en direction du gros rocher. Le dragon le poursuivit en soufflant son haleine empoisonnée et un des pisteurs mourut instantanément. Georges contourna le rocher, grimpa dessus, monta au sommet et attendit. Le dragon ne put le suivre car le passage était trop étroit pour un monstre si grand. Il grogna de mécontentement et essaya d'écarter le rocher avec ses grosses pattes. Il ne voyait pas le chevalier juste au-dessus de lui. Georges cria au monstre.
1: « Tu vas mourir, espèce de monstre !»
0: Le dragon leva la tête et tenta de saisir le chevalier avec sa gueule. Il avança la tête, mais ne put attraper Georges qui reculait au bord du rocher.
1: « Maintenant, à vous les pisteurs !»
0: Les 5 hommes du sultan arrivèrent en criant et en tapant leurs épées contre leurs boucliers. Le dragon, surpris, se retourna. Et à ce moment-là, le chevalier Georges, d'un coup d'épée, lui coupa la tête.
1: Sale bête, tiens !
0: Le dragon tituba, puis s'écroula dans un fracas terrible. Il était mort, vaincu par la ruse du chevalier Saint-Georges. Les pisteurs détachèrent la princesse et tout ce petit monde rentra en ville. Le chevalier Georges fut ovationné par tous les habitants du village et le sultan, tenant sa promesse, fit bâtir une église en plein centre de la ville. Dorénavant, la religion de cette région sera chrétienne. Suite à cet exploit, le chevalier Georges devint Saint Georges et resta dans les mémoires comme l'exemple du courage de la chevalerie.
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2: Salut les Pitchouns et bienvenue dans cette nouvelle actu ludique. Aujourd'hui, on parle du livre Regarde les saisons. C'est un livre d'éveil captivant qui invite les tout-petits à découvrir les merveilles changeantes des quatre saisons. Avec ses illustrations vibrantes et ses mots simples, ce livre engage les jeunes lecteurs dans un voyage enchanteur à travers l'année. Chaque page est une célébration visuelle des saisons, des bourgeons printaniers aux journées ensoleillées de l'été, des feuilles colorées de l'automne aux paysages enneigés de l'hiver. Les enfants seront émerveillés par la magie de chaque saison à travers des images détaillées et des textes accessibles. En plus d'explorer les changements climatiques et les activités saisonnières, ce livre offre des opportunités d'apprentissage en encourageant les enfants à identifier les éléments familiers de chaque saison, à développer leur vocabulaire et à renforcer leur compréhension du monde qui les entoure. Regarde les saisons est un ajout précieux à la bibliothèque des tout-petits, stimulant leur curiosité et les inspirant à s'engager activement avec la nature qui les entoure tout au long de l'année. C'est une lecture idéale pour des moments de partage entre parents et enfants, favorisant l'apprentissage tout en renforçant les liens familiaux. Ce livre d'éveil sur les saisons promet d'enchanter les jeunes esprits et de susciter un amour durable pour la nature. Il est disponible dès maintenant en ligne ou en librairie. Et voilà les Pitchouns, c'est la fin de cette actu ludique et moi je vous dis à la semaine prochaine.
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1: Salut les Pitchouns et bienvenue dans ce nouvel agenda des sorties. À l'atelier des Lumières à Paris, les Pitchouns plongent dans un univers gigantesque avec planètes préhistoriques, dinosaures, l'expérience immersive. Les enfants découvrent des dinosaures, grandeur nature grâce à des projections 360 degrés, des sons impressionnants et des décors immersifs qui donnent l'impression de voyager 66 millions d'années dans le passé. Entre volcans, jungles et océans préhistoriques, toute la famille en prend plein les yeux dans une ambiance spectaculaire. Une sortie parfaite pour les enfants passionnés de dinosaures et d'aventures. Ensuite, direction le parc Spirou à Monteux. Les Pitchouns retrouvent leur héros préféré dans des attractions remplies d'humour, de sensations et de couleurs. Entre montagnes russes, attractions interactives et rencontres avec des mascottes, les enfants passent une journée pleine d'énergie et de fou rire. Et enfin, rendez-vous à Nigloland dans l'aube. Les familles découvrent un immense parc d'attractions avec manège aquatique, grand 8, petits trains et univers féerique. Les Pitchouns adorent alterner entre sensations fortes et attractions familiales dans un parc où l'ambiance est vraiment pensé pour les enfants. Et voilà les Pitchouns, vous savez tout de cet agenda des sorties. Quant à moi, je vous dis à la semaine prochaine.
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3: Salut nos petits pitchouns, bienvenue dans l'actu du jour. Aujourd'hui nos pitchouns, on vous parle d'un super anniversaire qui a eu lieu il n'y a pas longtemps, l'anniversaire de Janus. Direction tout de suite la Suisse, là où elle habite. C'est bizarre, je crois que son adresse, c'est le Muséum d'Histoire Naturelle.
4: Bonjour la petite pitchoune.
3: Oh, nom de Zeus, mais enfin, qui êtes-vous? Vous êtes, disons, super bizarre.
4: Je suis Janus la Tortue.
3: Ah, c'est vous qui venez de fêter votre anniversaire? Joyeux anniversaire, Janus! Excusez-moi, mais vous avez vraiment une drôle de tête.
4: C'est normal, c'est parce que j'ai deux têtes. Je suis Janus, la plus vieille tortue à deux têtes du monde.
3: Deux têtes? Comme l'hydre à sept têtes?
4: Ouais, enfin, sauf que moi, j'en ai que deux. Mais j'ai aussi deux cœurs, deux paires de poumons et deux estomacs.
3: Mais c'est incroyable! Et vous habitez là, dans ce grand musée?
4: Oui, le musée m'a recueilli quand j'étais toute petite. Tu comprends? Je suis très fragile. Et si un prédateur arrive, je peux pas me rétracter. Mes deux têtes dans la carapace. C'est bien ennuyeux, car il aurait tout fait de me manger. Ici, j'ai pas de prédateur, alors tout va bien et je suis heureuse.
3: Alors, et qu'est-ce que vous avez mangé pour votre anniversaire, les deux têtes?
4: Le meilleur des gâteaux, des fleurs bien sûr.
3: Joyeux anniversaire Janus, la seule tortue à deux têtes du monde. Vous, on peut dire que vous êtes vraiment extraordinaire.
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5: Bonjour, aujourd'hui, intéressons-nous à la tomate qui est un fruit. La tomate est un légume que l'on consomme très souvent. Mais en réalité, on se trompe sur son compte. En effet, il ne s'agit pas d'un légume, mais bel et bien d'un fruit. Bien entendu, il y a peu de rapport entre cet aliment rouge qui accompagne la salade, la pizza ou encore le fromage, et les pommes, les pêches et les framboises qui composent nos desserts. Pour comprendre pourquoi la tomate est un fruit, il faut s'intéresser à la définition même du fruit. Un fruit est un produit végétal qui succède à la fleur après fécondation et qui renferme les graines de la plante. La tomate est donc bien un fruit, car on voit les graines à l'intérieur, au même titre que la pomme, la framboise, la fraise, la banane, la courge, l'avocat, et même la courgette ou encore l'aubergine. La tomate est le fruit d'une plante, originaire du Pérou. Cependant, elle est utilisée en cuisine comme un légume. D'ailleurs, le terme légume n'est utilisé qu'en cuisine pour distinguer les végétaux que l'on mange salés des végétaux que l'on mange sucrés. D'autres plantes, appelées légumes en cuisine, sont en réalité des produits végétaux très variés. La pomme de terre, les champignons, les brocolis sont tous des légumes. Mais le premier, donc la pomme de terre, est un tubercule. Le champignon est une forme de vie végétale complètement différente. Ce n'est ni un animal, ni un végétal. Et le brocoli est une fleur. Ainsi, lorsqu'on mange des légumes, quand même très bons pour la santé, on mange donc en réalité des fruits, des fleurs, des racines et des feuilles. La tomate est donc biologiquement parlant un fruit, mais un légume lorsqu'on parle de cuisine. Et voilà, tu sais désormais pourquoi la tomate est un fruit. À bientôt pour une prochaine question.
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4: Guillaume ? Guillaume ?
5: Oui ?
4: Est-ce que tu pourrais me raconter une histoire ?
5: D'accord, mais pas n'importe quelle histoire. Je vais te raconter les animaux. Oh là là, imagine-toi. Tu es en train de regarder la télévision et puis tout d'un coup, ton regard se pose sur le mur où une araignée descend lentement. Tu as peur ? Et pourtant, si nous en apprenions davantage sur les araignées ?
6: Est-ce que c'est un insecte ?
5: Eh bien non. Les araignées font partie de la famille des arachnidés comme les scorpions ou encore les acariens. Contrairement aux insectes qui ont 6 pattes et un corps en 3 parties, la tête, le thorax et l'abdomen, eh bien les araignées, elles, ont 8 pattes et un corps en 2 parties seulement. Il y a une autre différence. Les insectes ont des antennes, alors que les araignées n'en ont pas.
6: Comment font-elles pour marcher sur les murs et au plafond ?
5: Ça, c'est une bonne question, car il faut le savoir, elles possèdent 2 griffes au bout de leurs pattes qui leur permettent de mieux se tenir. Mais ce n'est pas tout. Certaines espèces ont en plus une brosse de poils courts sur le bout des pattes qui leur permettent de marcher sur des feuilles ou des vitres.
6: Comment les araignées fabriquent-elles leurs toiles ?
5: Eh bien, je vais tenter de t'expliquer, étape par étape, le schéma de la réalisation de la toile de l'araignée. Toutes les araignées fabriquent leurs toiles avec des fils de soie qui sont fabriqués à l'arrière de leur corps par des filières. Ensuite, l'araignée monte en haut d'une branche et fabrique un fil qu'elle laisse flotter dans le vent jusqu'à ce qu'il se fixe sur une autre branche à la même hauteur. Puis, elle le tend, le consolide et gagne le milieu du fil. Là, elle va se laisser descendre le long d'un nouveau fil jusqu'au sol ou encore jusqu'au niveau d'une branche basse. Elle va tirer dessus, ce qui fait une espèce de grand Y qui va servir de base à toute la toile. Ensuite, elle va enrouler un fil autour de ce fameux Y à partir duquel elle tirera d'autres fils vers le centre pour former des rayons comme ceux d'une roue de vélo par exemple. Et puis enfin, elle tournera tout autour de sa toile de l'extérieur vers le centre pour y fixer ces fils qui donnent l'aspect arrondi des toiles terminées. C'est magnifique, non ? Une véritable œuvre d'art.
6: Combien d'espèces existe-t-il ?
5: Est-ce que tu veux vraiment savoir combien d'espèces de cet animal il existe ? Oui ? T'as pas trop peur ? Alors écoute bien. En 2017, près de 46 000 espèces d'araignées ont été recensées. Mais seules 1750 espèces seraient en France. Évidemment, l'abondance des araignées varie en fonction des milieux.
6: Autant d'espèces ?
5: Je te l'accorde, c'est un chiffre qui paraît extrêmement important. Mais rassure-toi, toutes ces espèces ne sont pas dangereuses. Cependant, toutes les araignées possèdent des crochets reliés à des glandes à venin. Une araignée va mordre seulement pour 2 raisons. La première, immobiliser sa proie, et la seconde, pour se défendre. Pour l'araignée, nous ne sommes pas des proies, bien évidemment, mais plutôt l'inverse. Donc, si elle mord, c'est qu'elle a peur et a besoin de se défendre. Il ne faut donc pas les embêter. Ensuite, c'est notre système immunitaire qui va réagir. Si on est allergique, là, il peut y avoir quelques complications. Sinon, une petite rougeur, un gonflement, mais rien de plus. Une 12aine d'espèces seulement peuvent causer de plus graves effets secondaires comme l'araignée Goliath, la plus grande espèce de mygale vivant en Amérique du Sud. En Europe et notamment autour du bassin méditerranéen, je te conseille de ne pas t'approcher d'araignées qui pourraient être noires avec des points de couleur vive comme le rouge ou l'orange. Elles sont très belles, mais je t'assure, ton corps n'apprécierait pas vraiment que ces veuves noires ou malmignates se défendent.

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2: Bonjour chers cohabitants de la planète Terre. Vous êtes encore un peu en forme? L'un de nos cohabitants de notre planète, c'est le pingouin. Donc, nous allons entrer dans une petite danse. Et ça s'appelle la danse des pingouins.

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1: Salut les pitchounes et bienvenue dans ce nouvel agenda des sorties. À l'atelier des Lumières à Paris, les pitchounes plongent dans un univers gigantesque avec planètes préhistoriques, dinosaures, l'expérience immersive. Les enfants découvrent des dinosaures, grandeur nature grâce à des projections 360 degrés, des sons impressionnants et des décors immersifs qui donnent l'impression de voyager 66 millions d'années dans le passé. Entre volcans, jungles et océans préhistoriques, toute la famille en prend plein les yeux dans une ambiance spectaculaire. Une sortie parfaite pour les enfants passionnés de dinosaures et d'aventures. Ensuite, direction le parc Spirou à Monteux. Les pitchouns retrouvent leur héros préféré dans des attractions remplies d'humour, de sensations et de couleurs. Entre montagnes russes, attractions interactives et rencontres avec des mascottes, les enfants passent une journée pleine d'énergie et de fou rire. Et enfin, rendez-vous à Nigloland dans l'aube. Les familles découvrent un immense parc d'attractions avec manège aquatique, grand 8, petits trains et univers féerique. Les pitchouns adorent alterner entre sensations fortes et attractions familiales dans un parc où l'ambiance est vraiment pensé pour les enfants. Et voilà les pitchouns, vous savez tout de cet agenda des sorties. Quant à moi, je vous dis à la semaine prochaine.
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3: Salut nos petits pitchouns, bienvenue dans l'actu du jour. Aujourd'hui nos pitchouns, on vous parle d'un super anniversaire qui a eu lieu il n'y a pas longtemps, l'anniversaire de Janus. Direction tout de suite la Suisse, là où elle habite. C'est bizarre, je crois que son adresse, c'est le Muséum d'Histoire Naturelle.
4: Bonjour, la petite pitchoune.
3: Oh, nom de Zeus, mais enfin, qui êtes-vous? Vous êtes, super bizarre.
4: Je suis Janus la Tortue.
3: Ah, c'est vous qui venez de fêter votre anniversaire? Joyeux anniversaire, Janus. Excusez-moi, mais vous avez vraiment une drôle de tête.
4: C'est normal, c'est parce que j'ai deux têtes. Je suis Janus, la plus vieille tortue à deux têtes du monde.
3: Deux têtes? Comme l'hydre à sept têtes?
4: Ouais, enfin, sauf que moi, j'en ai que deux. Mais j'ai aussi deux cœurs, deux paires de poumons et deux estomacs.
3: Mais c'est incroyable! Et vous habitez là, dans ce grand musée?
4: Oui, le musée m'a recueilli quand j'étais toute petite. Tu comprends? Je suis très fragile. Et si un prédateur arrive, je peux pas me rétracter. Mes deux têtes dans la carapace. C'est bien ennuyeux, car il aurait tout fait de me manger. Ici, j'ai pas de prédateur, alors tout va bien et je suis heureuse.
3: Alors, et qu'est-ce que vous avez mangé pour votre anniversaire, les deux têtes?
4: Le meilleur des gâteaux, des fleurs bien sûr.
3: Joyeux anniversaire Janus, la seule tortue à deux têtes du monde. Vous, on peut dire que vous êtes vraiment extraordinaire.
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5: Salut les pitchounes, comment ça va aujourd'hui? Bon début de semaine à tous, j'espère que vous avez passé un bon lundi et que vous êtes en pleine forme, que vous avez passé un excellent week-end et une très belle journée à l'école aujourd'hui. On se retrouve dans L'école est finie pour vivre toute cette semaine de nouvelles aventures, apprendre des choses et découvrir le monde grâce à une super programmation. On va découvrir de nouvelles sorties ludiques grâce à votre actu ludique, on va parler du chiffre du jour et cette semaine, le thème c'est la banane. Et nous allons également retrouver la positive attitude pour garder également la banane, donc garder le sourire. Le journal des Pitchouns, c'est à 18h. Actu Ciné sont à retrouver en deuxième partie d'émission. Et concernant cette fameuse anecdote du jour, aujourd'hui, les Pitchouns, nous allons parler donc des artefacts de Kimbaya. C'est mystérieux, mais pour en avoir plus, pour en savoir plus surtout, rendez-vous tout à l'heure dans l'anecdote du jour. Place à la musique tout de suite sur Radio Pitchoun et on se retrouve pour votre actu ludique.

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1: C'est le moment de retrouver l'actu ludique, votre chronique qui vous permet de découvrir toutes les dernières sorties du monde ludique, des jeux de société, des jeux vidéo, des livres ou encore des jouets. C'est le principe de l'actu ludique et ça tombe bien puisque c'est tout de suite sur Radio Pitchoun.
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3: Salut les Pitchouns et bienvenue dans cette nouvelle actu ludique. Aujourd'hui, on parle du livre « Regarde les saisons ». C'est un livre d'éveil captivant qui invite les tout-petits à découvrir les merveilles changeantes des quatre saisons. Avec ses illustrations vibrantes et ses mots simples, ce livre engage les jeunes lecteurs dans un voyage enchanteur à travers l'année. Chaque page est une célébration visuelle des saisons, des bourgeons printaniers aux journées ensoleillées de l'été, des feuilles colorées de l'automne aux paysages enneigés de l'hiver. Les enfants seront émerveillés par la magie de chaque saison à travers des images détaillées et des textes accessibles. En plus d'explorer les changements climatiques et les activités saisonnières, ce livre offre des opportunités d'apprentissage en encourageant les enfants à identifier les éléments familiers de chaque saison, à développer leur vocabulaire et à renforcer leur compréhension du monde qui les entoure. Regarde les saisons est un ajout précieux à la bibliothèque des tout-petits, stimulant leur curiosité et les inspirant à s'engager activement avec la nature qui les entoure tout au long de l'année. C'est une lecture idéale pour des moments de partage entre parents et enfants, favorisant l'apprentissage tout en renforçant les liens familiaux. Ce livre d'éveil sur les saisons promet d'enchanter les jeunes esprits et de susciter un amour durable pour la nature. Il est disponible dès maintenant en ligne ou en librairie. Et voilà les Pitchouns, c'est la fin de cette actu ludique et moi je vous dis à la semaine prochaine.
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2: Le chiffre du jour en ce lundi, les Pitchouns, comme je vous l'ai dit, nous allons parler de la banane tout au long de la semaine. Et aujourd'hui, un petit peu d'histoire et on va remonter à la plus ancienne trace fossile d'un arbre donc qui produit les bananes, à savoir le bananier. La plus ancienne trace fossile d'un bananier a été retrouvée en Inde, les Pitchouns. Elle date d'il y a plus de 50 millions d'années. Cette plante herbacée géante de la même famille que le lys et l'orchidée est probablement originaire du sud-est asiatique, une vaste région s'étendant du nord-est de l'Inde à l'extrême nord de l'Australie, l'actuelle Malaisie. La banane ne dépasse alors pas les 8 cm et contient principalement des graines et donc c'est un fruit peu comestible. Il y a environ 10 000 ans, les Pitchouns, elle est progressivement domestiquée par l'homme et cultivée pour son tronc afin de confectionner des cordages ou des vêtements et pour les feuilles du bananier recyclé en assiette, en emballage de cuisson ou servant à la fabrication d'abris et de maisons. L'histoire de la banane est loin d'être terminée, les Pitchouns, mais on aura la suite de notre histoire mardi, donc demain. Et pour l'instant, je vous rappelle le chiffre du jour, c'est 50 millions et 50 millions correspond au nombre d'années de la plus vieille trace fossile d'un bananier qui a été retrouvé. Donc c'est très vieux. Place à la musique dans L'école est finie et on se retrouve pour la positive attitude.
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1: C'est l'heure de la positive attitude sur Radio Pitchoun. Mais qu'est-ce que la positive attitude? La positive attitude, c'est simplement une chronique positive. On va parler de choses qui font du bien à notre petit cœur. Ça peut être des choses écologiques, ça peut être des gestes pour autrui. En tout cas, c'est de la bonne humeur garantie et surtout des bonnes nouvelles. On écoute tout de suite la positive attitude sur Radio Pitchoun.
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2: Salut les Pitchouns et bienvenue dans cette nouvelle positive attitude. Aujourd'hui, on parle de ces villes dans lesquelles on peut cueillir des fruits sur les arbres en libre service. Dans plusieurs villes de France, comme Nantes, Bordeaux, Lyon ou Dijon, il est possible de cueillir des fruits sur les arbres fruitiers du centre-ville. Mis à disposition de tous, ces arbres permettent de consommer local et créer du lien social. Si vous visitez certaines villes de France prochainement, vous pourrez voir des arbres fruitiers en plein centre-ville. Ces fruits sont en libre service, ce qui signifie que tout le monde a le droit de les cueillir. Dans ces villes, on retrouve plusieurs espèces comme des framboisiers, des pommiers, des pêchers ou encore des châtaigniers. À Nantes, le square du Lait de Mai regorge de gros pommiers qui sont à la disposition des habitants. Une cinquantaine d'arbres et d'arbustes ont été plantés il y a 2 ans sur les quais de Bordeaux et des arbres fruitiers ont été installés dans des espaces dédiés à Dijon. Ou encore à Lyon, des cerises et des pêches de vigne peuvent être cueillies dans différents quartiers de la ville. Si vous voulez savoir où vous pouvez ramasser librement des fruits en ville, rendez-vous sur la carte collaborative Falling Fruit qui localise tous les arbres fruitiers en libre service. Et voilà les Pitchouns, c'est tout pour cette positive attitude. Quant à moi, je vous dis à la semaine prochaine.
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2: 18h sur Radio Pitchoun, ça rime avec bonne humeur et ça tombe bien puisque vous allez pouvoir retrouver dans quelques instants le journal des Pitchoun, le journal de Ambre et Tristan qui vont vous permettre de découvrir les bonnes nouvelles du monde entier et surtout des nouvelles pensées pour vous. Ensuite, on aura l'occasion de retrouver l'actu ciné, le raconte-moi les animaux ou encore l'anecdote du jour. Mais pour l'heure, place à Ambre et Tristan pour le journal des Pitchoun.
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6: Salut nos petits Pitchouns, bienvenue dans l'actu du jour. Aujourd'hui nos Pitchouns, on vous parle d'un super anniversaire qui a eu lieu il n'y a pas longtemps, l'anniversaire de Janus. Direction tout de suite la Suisse, là où elle habite. C'est bizarre, je crois que son adresse, c'est le Muséum d'Histoire Naturelle.
7: Bonjour, la petite Pitchoune.
6: Oh, nom de Zeus, mais enfin, qui êtes-vous? Vous êtes, disons, super bizarre.
7: Je suis Janus la Tortue.
6: Ah, c'est vous qui venez de fêter votre anniversaire? Joyeux anniversaire, Janus. Excusez-moi, mais vous avez vraiment une drôle de tête.
7: C'est normal, c'est parce que j'ai deux têtes. Je suis Janus, la plus vieille tortue à deux têtes du monde.
6: Deux têtes? Comme l'hydre à sept têtes?
7: Oui, enfin, sauf que moi, j'en ai que deux. Mais j'ai aussi deux cœurs, deux paires de poumons et deux estomacs.
6: Mais c'est incroyable! Et vous habitez là, dans ce grand musée?
7: Oui, le musée m'a recueilli quand j'étais toute petite. Tu comprends? Je suis très fragile. Et si un prédateur arrive, je peux pas me rétracter. Mes deux têtes dans la carapace. C'est bien ennuyeux, car il aurait tout fait de me manger. Ici, j'ai pas de prédateur, alors tout va bien et je suis heureuse.
6: Alors, et qu'est-ce que vous avez mangé pour votre anniversaire, les deux têtes?
7: Le meilleur des gâteaux, des fleurs bien sûr.
6: Joyeux anniversaire Janus, la seule tortue à deux têtes du monde. Vous, on peut dire que vous êtes vraiment extraordinaire.
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1: C'est l'actu ciné sur Radio Pitchoun, l'actu ciné qui vous permet de découvrir une sortie ciné en ce lundi. Vous allez pouvoir découvrir un film qui sort au cinéma ou bien un dessin animé ou encore un film ou un dessin animé en vidéo à la demande. Il ne vous reste plus qu'à écouter l'actu ciné et ça tombe bien puisque c'est tout de suite.
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4: Salut les Pitchouns et bienvenue dans cette nouvelle Actu Ciné. Direction Hollywood dans les années 1920. Les mignons travaillent dans le monde du cinéma, mais ils ont une idée un peu folle, créer leur propre film de monstres. Pour ça, ils décident de fabriquer leur propre créature, et même d'aller en chercher aux quatre coins du monde. Évidemment, rien ne se passe comme prévu et les situations deviennent complètement chaotiques et hilarantes. Du mignon tout craché, et voilà les Pitchouns, vous savez tout de cette Actu Ciné. Quant à moi, je vous dis à la semaine prochaine et je vous laisse découvrir cette superbe bande annonce.
5: Vous voyez tous ces guerriers bien armés? Ils pensent que vous avez tué leur chef et ils veulent votre mort!
6: Quick! Quick?
5: Et. Action!
7: Oh la dame!
6: Potos?
7: Oh non, il y a que des secteurs!
5: Coupez!
6: Hein? Ah ben?
5: C'était. Parfait! Tu as écrit un film de monstre?
6: Oui, comme Pika Kaiju.
5: Pour faire ton monstre, que vas-tu utiliser?
6: Miso-soup, Kongomae, Natenobu, Taifuku! Jolipika Monstre!
8: Hein? Quoi?
6: Hey! Teeny Tiny Baby!
8: Arrête de me tripoter, espèce de tordu!
6: Oh, oh, oh!
9: Donc, tu as besoin de monstres pour ton film?
8: Je connais les plus effrayants de tous!
9: Mais il faut pas en avoir peur, ils sont très sympas! Essayez juste de pas être appétissant!
6: Hein?
9: Mega cute!

0: Papadós, por favor.
1: Ah! Oh, Chris!
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1: Que pouvons-nous faire ce week-end? Que pouvons-nous faire aujourd'hui? Si vous avez du temps libre et que vous n'avez rien de prévu, vous pouvez tout simplement tendre l'oreille, écouter le super agenda. Qu'allons-nous pouvoir faire? C'est parti, dans l'école est finie.
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3: Salut les Pitchouns et bienvenue dans ce nouvel agenda des sorties. À l'atelier des Lumières à Paris, les Pitchouns plongent dans un univers gigantesque avec planètes préhistoriques, dinosaures, l'expérience immersive. Les enfants découvrent des dinosaures, grandeur nature grâce à des projections 360 degrés, des sons impressionnants et des décors immersifs qui donnent l'impression de voyager 66 millions d'années dans le passé. Entre volcans, jungle et océans préhistoriques, toute la famille en prend plein les yeux dans une ambiance spectaculaire. Une sortie parfaite pour les enfants passionnés de dinosaures et d'aventures. Ensuite, direction le parc Spirou à Monteux. Les Pitchouns retrouvent leur héros préféré dans des attractions remplies d'humour, de sensations et de couleurs. Entre montagnes russes, attractions interactives et rencontres avec des mascottes, les enfants passent une journée pleine d'énergie et de fou rire. Et enfin, rendez-vous à Nigloland dans l'aube. Les familles découvrent un immense parc d'attractions avec manège aquatique, grand 8, petits trains et univers féerique. Les Pitchouns adorent alterner entre sensations fortes et attractions familiales dans un parc où l'ambiance est vraiment pensé pour les enfants. Et voilà les Pitchouns, vous savez tout de cet agenda des sorties. Quant à moi, je vous dis à la semaine prochaine.
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1: C'est l'heure de l'anecdote du jour, les Pitchouns, première anecdote de la semaine. Et aujourd'hui, nous allons parler des artefacts de Kimbaya. Les artefacts de Kimbaya sont de petits objets en or vieux de 1000 ans environ, découverts en Colombie. Certains de ces objets ressemblent étrangement à des engins volants modernes, comme des avions à hélice ou encore des avions à réaction. Ce qui n'a pas manqué d'alimenter les théories les plus folles. En réalité, les Pitchouns, ces statuettes représentent des animaux communs dans la région, des oiseaux, des reptiles ou autres grenouilles. Et c'est notre cerveau d'homme moderne qui a vu des ressemblances avec des avions et autres engins mécaniques. Je vous invite vraiment, les Pitchouns, à regarder sur internet à quoi ressemblent ces artefacts parce qu'ils sont vraiment magnifiques. C'est très précis et c'est vraiment très très joli. Ça s'écrit Q-I-Q-U-I-N. M-B-A-Y-A, donc Kimbaya, et donc vous allez pouvoir retrouver plutôt facilement les photos sur internet. En tout cas, j'espère que cette anecdote vous a plu, les Pitchouns. Place à la musique dans l'école est finie.
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1: C'est la fin, les Pitchouns, la fin de notre émission. L'école est finie. On se retrouve dès demain matin pour vivre de nouvelles expériences, apprendre de nouvelles choses à partir de 7h et ce jusqu'à 9h avec Guillaume, avec Francis. Et moi, je vous accueille dès 17h pour L'école est finie. Nouvelle édition, nouvelle journée. Et demain, nous serons mardi. Et mardi, c'est spaghetti. Voilà, on va choisir chaque jour un plat qu'on mangera avec grand plaisir. Je vous fais à toutes et à tous de très très gros bisous. En parlant de plat, je vous souhaite un excellent appétit. On se retrouve donc demain matin. Gros bisous et à demain.
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5: Salut nos petits pitchouns, bienvenue dans l'actu du jour. Aujourd'hui nos pitchouns, on vous parle d'un super anniversaire qui a eu lieu il n'y a pas longtemps, l'anniversaire de Janus. Direction tout de suite la Suisse, là où elle habite. C'est bizarre, je crois que son adresse, c'est le Muséum d'Histoire Naturelle.
6: Bonjour, la petite pitchoune.
5: Oh, nom de Zeus, mais enfin, qui êtes-vous? Vous êtes, super bizarre.
6: Je suis Janus la Tortue.
5: Ah, c'est vous qui venez de fêter votre anniversaire? Joyeux anniversaire, Janus. Excusez-moi, mais vous avez vraiment une drôle de tête.
6: C'est normal, c'est parce que j'ai deux têtes. Je suis Janus, la plus vieille tortue à deux têtes du monde.
5: Deux têtes? Comme l'hydre à sept têtes?
6: Ouais, enfin, sauf que moi, j'en ai que deux. Mais j'ai aussi deux cœurs, deux paires de poumons et deux estomacs.
5: Mais c'est incroyable! Et vous habitez là, dans ce grand musée?
6: Oui, le musée m'a recueilli quand j'étais toute petite. Tu comprends? Je suis très fragile. Et si un prédateur arrive, je peux pas me rétracter. Mes deux têtes dans la carapace. C'est bien ennuyeux, car il aurait tout fait de me manger. Ici, j'ai pas de prédateur, alors tout va bien et je suis heureuse.
5: Alors, et qu'est-ce que vous avez mangé pour votre anniversaire, les deux têtes?
6: Le meilleur des gâteaux, des fleurs bien sûr.
5: Joyeux anniversaire Janus, la seule tortue à deux têtes du monde. Vous, on peut dire que vous êtes vraiment extraordinaire.
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2: Bonjour les amis, connaissez-vous bien tous les fruits? Et c'est parti.
3: Mon préféré c'est l'abricot, de la bonne taille, juste comme il faut.

0: Dans une bourgade de la Manche, province de Castille, en Espagne, vivait il y a très très longtemps un hidalgo. Un drôle de personnage qui passait tous ses jours et toutes ses nuits à lire avec passion des livres d'aventure et de chevalerie. C'était au point que sa cervelle n'était remplie que de prouesses, de défis, d'exploits, de batailles et de querelles, et tout ça pour l'honneur, la gloire et les beaux yeux d'une belle jeune fille qui n'existait que dans son imagination débordante. Cette maladie, car c'en était bien une vraie maladie de l'esprit, faisait le désespoir de la nièce de ce drôle de bonhomme qui se nommait Don Quichotte. Tout le monde le disputait et lui conseillait d'arrêter là ces satanées lectures qui lui montaient à la tête. Mais ni les paroles de sa gouvernante, ni les sermons de son confesseur n'avaient d'effet sur l'attitude chevaleresque et, ma foi, ridicule de Don Quichotte. Alors, il devenait tout rouge, il envoyait promener tout ce joli monde et faisait appel à Lancelot, Roland, Richard Cœur de Lion et tant d'autres héros pour justifier sa façon d'envisager l'existence. Ainsi, un beau jour, n'y tenant plus, il décida de mener la vie de ses modèles et de partir à l'aventure pour voler, comme on dit, au secours de la veuve et de l'orphelin. Notre apprenti chevalier, qui ne tirait sa noble expérience que de la lecture de ses romans, exhuma de son grenier les différentes pièces et ustensiles qui devaient composer son armure. Enfin, ce qui pouvait ressembler à une armure. Une vieille épée rouillée de son arrière-grand-père, une lance tordue ayant appartenu à un cousin picador, un couvercle de marmite pour bouclier et en guise de casque un plat à barbe, tout gondolé et ridicule. Cette coiffure lui donnait l'air d'un diable et ainsi accoutré des pieds à la tête, il ressemblait à un immense scarabée métallique faisant des cling-cling à chaque pas et des clong-clong dès qu'il secouait un bras. Puis il s'occupa de se trouver une monture, un fier destrier qui le mènerait au bout du monde et serait son compagnon de bravoure. Mais Don Quichotte, qui n'était pas riche, dut se résoudre à conserver son vieux cheval pas bien nerveux, plutôt maigre et à moitié sourd. Aussi, pour donner le change et fortifier son courage, il le baptisa du nom de Rocinante. Ainsi, il eut comme impression d'avoir changé de bête, d'avoir un cheval tout neuf, un véritable étalon. Mais que serait un chevalier errant sans amour? Sans une belle, une dulcinée, à qui vouer son corps, son cœur, son âme? Qui donc le soutiendra dans ses combats? À quel pied déposera-t-il les trésors amenés de ses expéditions lointaines? Comme Don Quichotte n'avait jamais eu de succès avec les filles, et donc de petites amies, il se rappela avoir croisé récemment une nouvelle servante à l'auberge du village. Il se précipita aussitôt pour aller déclarer sa flamme et sa passion à cette beauté éclatante qui allait dorénavant illuminer ses jours et ses nuits. Don Quichotte, en plus des courants d'air qu'il avait dans la tête, devait être aussi un peu myope, car cette jeune fille n'était pas des plus jolies, loin s'en faut. Elle avait même un peu de moustache, et son poids devait être plus près des 100 kilos que des 50. Mais bon, enfin, Don Quichotte faisait de son mieux avec ce qui lui tombait sous la main. Et il se jeta à genoux devant sa dulcinée, au milieu des clients de l'auberge stupéfaits. Il lui fit une déclaration en vers latin, puis récita un poème grec auquel personne ne comprit rien. La pauvre fille, rouge jusqu'aux oreilles, lui fit un petit sourire gêné, ce qui eut pour effet de foudroyer d'amour notre pauvre bougre qui, certain de ce sentiment partagé, partit tout guilleré à la recherche du dernier élément manquant à sa panoplie de vrais chevaliers, c'est-à-dire un valet, un page. Il lui fallait un écuyer qui lui serait dévoué pour toujours et deviendrait l'ombre de son ombre. Il alla de ce pas trouver un de ses voisins nommé Sancho Panza. Il était aussi bête que petit, ne savait ni lire ni écrire et croyait depuis toujours tout ce qu'on lui disait. Plus le mensonge était gros et plus Sancho le gobait. « Je te donnerai de l'or, suis-moi !» L'autre était encore hésitant. « Bien, je te donnerai une île à gouverner. » Sancho était presque à dire oui. « Allez, accompagne-moi, je te ferai roi de Chine !» C'en était trop. Sancho pensa vite son baluchon, enfourcha son âne, et une minute plus tard, nos deux cavaliers, tels des fantômes d'un autre monde, prirent la route de Madrid. L'un faisant des cling-clong à n'en plus finir, et l'autre le regard trouble, empli de pièces d'or, d'archipels et de soieries de Chine. À la fin de leur première journée d'errance, nos deux compagnons étaient déjà fourbus et un peu découragés. Don Quichotte ruisselait sous sa cuirasse et son gros écuyer avait l'estomac dans les talons. Au détour de la route se dressait une auberge et Don Quichotte prit le galop en criant « Un château, là, pour nous accueillir! Vois-tu les tours, le donjon, les oriflammes? Le Seigneur nous offrira gîte et couvert !» Sancho avait beau dire « mais non, mon bon maître, ce n'est qu'une vulgaire auberge !» L'autre fut néanmoins reçu sur le pas de la porte par l'aubergiste, partagé entre l'empressement que l'on doit au client et l'effarement que lui procurait ce bouffon en armure. « Bienvenue, mes seigneurs, prenez vos aises et laissez vos montures !» Don Quichotte, fier comme un coq de tant d'honneur, pria celui qu'il prenait pour le châtelain de le faire d'abord chevalier, faute de quoi il ne pourrait aller au combat et défendre des nobles causes. « Ma foi, c'est un fou !» pensa l'aubergiste. « Il peut être dangereux !» Et suivi de ses marmitons, il fit mettre Don Quichotte à genoux et marmonna. « Soit, je vous fais chevalier errant au nom du Père, du Fils, du Saint-Esprit et de tout bon personnel réuni. » Le lendemain, l'aubergiste châtelain réclama son dû. Et Don Quichotte, trop heureux d'avoir été consacré chevalier errant, ne lui en tint pas rigueur. De ce jour, commença pour Don Quichotte une série d'aventures extraordinaires. Il sillonnait toute l'Espagne, défiant au combat tous ceux qu'il rencontrait et prenait pour des méchants. Si bien qu'il devint célèbre, non comme un preux chevalier, mais comme un farfelu, un comique, un pauvre bougre. Et lui, bien sûr, prisonnier de ses rêves de gloire, ne se doutait de rien. Un jour, il croisa des prisonniers que des soldats du roi menaient aux galères. S'approchant de la colonne, il questionna l'officier qui le renseigna bien volontiers sur les méfaits commis par toute cette bande. Des voleurs de bétail, des pirates, des faux-monnayeurs. Les autres, voyant ce curieux personnage s'intéresser à leur triste sort, se mirent à crier « Ce n'est pas vrai, nous sommes innocents, libérez-nous » Don Quichotte se mit en colère. « Quoi ? Vous maltraitez ces pauvres gens qui se disent innocents ?» Et il se précipita la lance en avant vers les soldats qu'il bouscula et jeta dans le fossé. Profitant du désordre, les prisonniers brisèrent leurs chaînes et attaquèrent à leur tour l'officier et ses soldats. Ce dernier, débordé, ordonna la retraite et tous s'enfuirent dans les bois avoisinants. Mais les prisonniers se retournèrent aussi contre Don Quichotte et son écuyer, les rouant de coups, leur volant leur maigre bourse et surtout un jambon de 2 livres que Sancho tentait de sauver du désastre. « Quelle aventure ! Qu'avez-vous fait, mon seigneur ?» pleurnichait l'écuyer. « Je ne vois rien de vos promesses, point d'or, point d'île à l'horizon, que de la sueur, de la soif, et maintenant des bleus sur tout mon corps. Ouï, ouï, ouï !»« Patience, patience !» répondait l'autre, « et continuons notre mission. Tiens, regarde là-bas, que nous veut donc cette troupe de géants ?» Ils sont au moins 30, ils agitent les bras, ils me provoquent, je vais leur livrer bataille. En avant ! Seigneur, Seigneur, revenez ! Ce ne sont que des moulins à vent, et ce sont leurs ailes que vous prenez pour des bras. Laisse-moi ! Je suis sûr qu'ils retiennent une princesse prisonnière, je dois la délivrer. Et droit comme un i, au galop effréné de Rocinante, qui retrouvait là une seconde jeunesse, Don Quichotte alla s'attaquer à une immense aile du moulin qui tournoyait dans le vent. Il fut avec son cheval catapulté dans les airs et alla se fracasser dans les buissons d'épines, tandis que Sancho accourait en hurlant de terreur. « Mon pauvre maître, répondez-moi, êtes-vous mort ?» « Non, brave et fidèle écuyer. As-tu vu cet enchanteur qui a changé les géants en moulins ? Eh bien, je l'ai mis en fuite, je suis vainqueur et je n'ai point mal. Un chevalier errant doit savoir encaisser la douleur. Amène-moi ma monture et à cheval, le monde nous attend. » Et ainsi, jusqu'à sa mort, Don Quichotte alla d'aventure en aventure, toutes plus cocasses et extraordinaires les unes que les autres. Il devint pour toujours le modèle de tous ceux qui vivent avec au fond du cœur des rêves de chevaliers errants.
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4: Quand j'étais petite, le jeudi, c'était le jour de congé. On allait voir les amis, on allait au cinéma, on faisait aussi des recettes de cuisine, surtout de la pâtisserie, à la maison avec maman ou sans maman. Et moi, j'aimais beaucoup faire la recette de la mousse au chocolat. C'était aussi une occasion de se maquiller façon clown, parce que quand tu la manges, ça laisse toujours des moustaches autour de la bouche, et même un peu plus haut si la cuillère est très grande. Alors avec mon petit frère, on s'était mis au travail. Tu trouveras la recette en chanson à la suite de mon histoire. Et avec du bon chocolat, des œufs, de la crème, du beurre et même du rhum, un tout petit peu, on a fait notre fameuse mousse au chocolat. Rien qu'à m'écouter, tu te régales déjà, hein ? C'est ce qui nous est arrivé et on a attendu qu'elle refroidisse 2 heures au réfrigérateur et on en a mangé un peu. Je dis un peu parce qu'au départ, c'était pour papa qui adore ça. Seulement, il fallait vérifier qu'elle était bonne, cette mousse. C'est ce qu'on a fait. Toutes les 10 minutes, nous voulions vérifier que la mousse refroidissait bien et qu'elle avait toujours bon goût. Aïe, aïe, aïe. Le soir, quand papa est arrivé, il restait à peine 2 cuillères à soupe de mousse au chocolat. Nous étions bien embêtés. Mais papa a bien rigolé de notre gourmandise. Nous lui avons promis d'en refaire une le mercredi d'après, mais que la prochaine fois, on serait moins gourmands.

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2: La petite Anaïs est bien triste. Voilà plus d'un mois que sa maman est malade et personne n'arrive à la guérir. Tandis qu'elle se désole, la porte s'ouvre et la vieille voisine entre dans la chambre.
3: Il paraît que ta mère est malade, petite. Il fallait venir me chercher. Je sais très bien soigner les gens.
2: Si tu veux que ta maman guérisse, il lui faut faire une tisane avec une plante de la montagne, l'eau pure du torrent et un œuf de poule faisane. Il fait nuit et sa maman s'est endormie. Alors la petite Anaïs met son châle, son écharpe et ses bottes, prend son panier et sa gourde, allume une bougie et s'en va. Elle marche depuis un long moment lorsqu'une femme surgit devant elle. Ses cheveux d'argent brillent sur sa longue cape noire. Elle lui dit « Qui t'a permis de venir ici? Je suis la nuit et tu n'as pas le droit d'être chez moi. »
4: « Oh, pauvre nuit, comme ça doit être triste pour vous de ne jamais voir la lumière. Tenez, je vous donne ma bougie. » « Sais-tu qu'il y a plus de 1000 ans que je suis ici, et personne encore ne m'a donné un peu de lumière. Tu es une brave petite fille, va où tu veux. »
2: Anaïs poursuit donc son chemin. Anaïs arrive au torrent. Elle prend sa gourde pour la remplir d'eau pure, mais un petit nain jaillit du torrent en tordant sa barbe pleine d'eau. Il se fâche.
5: « Je t'interdis de prendre de mon eau. Je suis le torrent et cette eau est à moi. »
4: « Oh, pauvre torrent, comme ce doit être triste pour vous de toujours boire de cette même eau. J'ai un peu de sucre dans ma poche. Prenez-le, vous verrez comme cela donne bon goût. »
3: « Oh, sais-tu qu'il y a plus de 1000 ans que je suis ici et personne encore ne m'a donné un peu de goût. Tu es une brave petite fille. Prends toute l'eau que tu veux, remplis ta gourde et reprends ton chemin. »
2: Anaïs arrive bientôt au nid de la faisane qui refuse de lui donner un œuf.
3: « Ces œufs sont à moi, que je sache, et ce n'est pas pour toi que je les couve. Tu n'as qu'à manger des œufs de poule. »
4: Oh, pauvre faisane, comme ce doit être triste pour toi de rester là, te geler. Tiens, prends mon écharpe, elle te réchauffera.
3: Sais-tu que je suis ici depuis un long moment et personne encore ne m'a donné un peu de chaleur? Tu es une brave petite fille, prends l'œuf que tu veux.
2: Anaïs met un œuf dans son panier et se met à gravir la montagne. Après avoir beaucoup cherché, elle finit par trouver la plante. Elle l'accueille et la met dans son panier.
5: À cet instant, le géant de la montagne se réveille et hurle de colère.
6: « Voleuse, rends-moi ma plante ou je te tords le cou !»
2: Affolée, la pauvre Anaïs descend en courant la montagne, glisse, tombe, se relève, court, tandis que le géant s'élance à sa poursuite. Mais comme il enjambe le nid de la faisane, celle-ci lui pique la jambe si fort que le géant s'arrête un peu pour se soigner. Pendant ce temps, Anaïs court et franchit le torrent.
5: Le géant s'élance à nouveau, mais comme il arrive au torrent, celui-ci grossit tellement qu'il devient presque un fleuve qu'il met beaucoup de temps à traverser.
2: Il cherche Anaïs, mais ne peut plus la voir, car la nuit a soufflé sa bougie. Tout est noir autour de lui. Alors, en bougonnant, il retourne à sa montagne. Anaïs rentre chez elle et prépare vite la tisane, avec l'eau pure du torrent, la plante de la montagne et l'œuf de la faisane. Et sûrement, c'était une fameuse tisane, car elle guérit aussitôt sa maman.

0: Il y avait une fois en Gascogne, un jeune homme beau comme le jour, honnête comme l'or, fort et hardi comme Samson. C'était le fils d'une marquise, veuve et méchante comme l'enfer. Tous deux vivaient ensemble dans un superbe château. Un soir, le marquis dit à sa mère :
1: Mère, je suis fou amoureux de la belle Madeleine. J'entends l'épouser dans 3 jours. Consentez-vous à notre mariage ?
2: Non,
0: lui répondit-elle sèchement.
1: Eh bien, mère, j'ai l'âge voulu pour me passer de votre consentement.
0: 3 jours après, le marquis épousait la belle Madeleine et l'emmenait dans son château.
1: Écoute, femme, ma mère te hait de tout son cœur. Elle a peur de ne plus commander ici. J'entends qu'elle y soit toujours maîtresse. Et tu seras sa première servante.
0: Marquis, vous serez obéi. Ce qui fut dit fut fait. La marquise demeura maîtresse au château et la belle Madeleine fut sa première servante. Un an plus tard, la belle Madeleine accouchait de 2 filles jumelles, jolies jolies comme des cœurs. Mais le bonheur ne dure pas. Un beau matin, le marquis reçut une lettre.
1: Mère, femme, écoutez-moi. Le roi m'appelle à la guerre. Dans 1 heure, je serai parti. Oh, ne pleurez pas, vous aurez de mes nouvelles, je vous le promets. Soignez mes 2 filles. Soignez-les bien.
3: Marquis, vous serez obéi,
0: lui répondit sa femme entre 2 sanglots. Pendant 7 ans, le marquis donna souvent de ses nouvelles. Mais la guerre durait toujours. Les 2 sœurs jumelles étaient de plus en plus jolies jolies, comme des cœurs, sages comme des images. Pourtant, 20 fois par jour, la méchante marquise les faisait pleurer. Mais la belle Madeleine les soignait. Déjà, les charmantes enfants savaient lire, coudre et filer. La marquise, qui haïssait toujours sa bru, écrivit un jour à son fils :
2: Ta femme est une coquine. Elle court après les galants. Elle ne soigne pas tes 2 filles et les fait pleurer.
0: Le marquis répondit secrètement à sa mère :
4: La guerre est finie. Dans 7 semaines, je serai de retour au château.
0: À cet instant, la marquise se décida à agir. Elle écrivit une lettre qu'elle signa du nom de son fils. Puis elle convoqua la belle Madeleine, ses 2 filles et un valet qui ne valaient pas grand argent.
2: Écoute, souillon, la lettre de ton mari. Ma femme est une coquine. Elle court après les galants. Mais faites scier les 2 bras de cette vaurienne et jetez-la dehors avec ses 2 filles. Valet, tu as entendu? Obéis!
0: La belle Madeleine se soumit et le valet lui scia les 2 bras. Quand ils furent à terre, ses 2 filles les ramassèrent en pleurant. Cela fait, toutes 3 partirent à la grâce de Dieu. Enfin, le marquis revint de guerre.
1: Bonjour, mère. Où est ma femme? Où sont mes 2 filles?
2: Je ne sais pas. Elles sont parties toutes les 3 du château,
0: répondit la méchante femme. Alors, le marquis devint triste, bien triste. Il tenta de questionner les servantes et les valets du château. Mais nul n'osa parler par crainte de la marquise. Alors, il questionna les oiseaux et 3 hirondelles de printemps lui racontèrent la vérité, puis s'envolèrent pour ne revenir jamais, jamais. Alors, le marquis descendit à l'écurie, détacha son grand cheval blanc, lui mit la bride et la selle et partit au grand galop. Pendant que tout cela se passait, la belle Madeleine s'en allait sur les chemins avec ses 2 filles. Celles-ci portaient toujours les 2 bras de leur pauvre mère. Toutes 3 marchèrent ainsi longtemps, bien longtemps. Un soir, elles arrivèrent sur le bord d'une rivière. Là, 3 pauvres petits vieux se disaient :
5: Comment ferons-nous pour passer l'eau ?
6: Je suis forte, leur dit la belle Madeleine.
7: Montez sur mon dos, je vous passerai sur l'autre rive, chacun à votre tour.
0: Elle prit le premier petit vieux sur son dos et le porta de l'autre côté de l'eau.
8: Oh, merci, belle Madeleine. M'as-tu trouvé bien lourd à porter ?
6: Oh, je vous ai trouvé plus lourd que je ne saurais le dire.
8: Belle Madeleine, je suis Saint-Jean. Ta charité sera récompensée.
0: Elle s'en retourna chercher le deuxième et le porta sur son dos de l'autre côté de la rivière.
8: Merci, belle Madeleine. M'as-tu trouvé bien lourd à porter ?
6: Je vous ai trouvé moins lourd que que votre compagnon de voyage.
8: Belle Madeleine, je suis Saint-Pierre. Ta charité sera récompensée.
7: Elle s'en retourna courageusement chercher le troisième petit vieux et le porta lui aussi sur l'autre rive.
9: Belle Madeleine, m'as-tu trouvé bien lourd à porter ?
6: En vérité, je vous ai trouvé plus léger que je ne saurais le dire.
9: Belle Madeleine, je suis le bon Dieu. Ta charité te sera payée. Va chercher tes filles, qu'elles me donnent tes deux bras. Ainsi, je pourrai les rattacher à ton corps. Ensuite, vous repartirez toutes les trois. Toute la nuit, vous marcherez sans manger ni boire, sans vous reposer jamais. Au lever du soleil, vous arriverez dans une grande ville. Là, vous louerez une maisonnette et vous travaillerez pour gagner votre pauvre vie.
7: Le bon Dieu partit avec Saint-Jean et Saint-Pierre. Le lendemain, elles arrivaient toutes trois dans la grande ville, louèrent la maisonnette et commencèrent à filer le lin du grand matin au coucher du soleil. À ce métier, les deux filles finirent un soir par s'écorcher les doigts avec leur fuseau.
6: « Pauvres enfants !» dit la belle Madeleine. « Venez que je vous soigne, puis vous irez dormir. Jusqu'à ce que le bon Dieu vous guérisse, je filerai le lin jour et nuit pour gagner notre pauvre vie. »
7: Les deux filles obéirent et la belle Madeleine se remit à filer le lin. Pendant que tout cela se passait, le marquis courait le monde depuis 7 ans, monté sur son grand cheval blanc. Partout, il cherchait sa femme et ses deux filles, mais nul ne pouvait lui répondre. Un soir, en pleine nuit, le pauvre homme bien triste arriva dans une grande ville. La pluie tombait à grand déluge. Le marquis mit pied à terre et vint s'abriter sous l'auvent d'une maisonnette. C'était là que ses deux filles dormaient et que sa femme filait le lin. La lumière brillait à travers les fentes de la porte et le marquis écoutait. Le fil de lin disait à la belle Madeleine
10: « Est-il un sort plus triste que le mien ? On me jette en terre, on m'arrache, on me décapite, on me noie, on me frappe à grands coups de maillet, on me met à rôtir au grand soleil, on me brise les os, on me passe au peigne de fer, on me file, on me met en toile, on me noie, on me tord, on me bat. Belle Madeleine, est-il un sort plus cruel que le mien ?
6: Tais-toi, lin !
7: Répondait la belle Madeleine.
6: Mon sort est encore plus triste. Il fut un temps où je vivais en marquise dans un beau château avec celui que j'aimais. Oh, c'était un bel homme, honnête, à qui j'ai donné 2 magnifiques filles. Mais sa mère me détestait. Mon mari est parti à la guerre. Je n'ai pas de nouvelles de lui. Nous vivons pauvrement et je dois travailler nuit et jour pour gagner notre pauvre vie.
7: Le marquis, qui avait tout écouté, enfonça la porte d'un grand coup de pied.
1: Ma femme, ma pauvre femme, mes filles !
7: Tous quatre passèrent le reste de la nuit à se consoler. 7 semaines plus tard, ils étaient de retour dans leur château.
1: Mère !
7: Dit le marquis.
1: Vous m'avez menti ! À cause de votre méchanceté, ma femme et mes deux filles ont terriblement souffert pendant 14 longues années. Retirez-vous dans un couvent. Dieu choisira peut-être de vous pardonner.
7: Alors, la marquise se repentit. Elle demanda pardon à son fils, à la belle Madeleine et à leurs deux filles. Elle leur proposa même d'être leur première servante. La belle Madeleine lui pardonna et ils purent enfin vivre heureux dans leur merveilleux château de Gascogne.

Il était une fois un prince qui voulait se marier. Mais sa tâche était fort difficile, car il exigeait que sa future épouse soit une vraie, une parfaite, une grande princesse, pétrie de qualités morales et physiques. Il avait parcouru 10, 20, 30 royaumes à la recherche de cette perle rare. Il était même allé jusqu'en Chine. Mais aucune des princesses qu'il avait croisées ou qui lui avaient été présentées ne trouvait grâce à ses yeux. Celle-ci était trop comme ci, celle-là trop comme ça, la suivante pas assez ceci et l'autre un peu trop comme ça. Le roi, son père, et la reine, sa mère, commencèrent à s'impatienter, à trouver le temps long. Il fallait absolument que le prince finisse par se marier. Or, un soir que l'orage grondait au dehors et que la pluie tombait en rafale, on entendit frapper à la porte du château. Le roi, qui depuis cette histoire de mariage sans cesse repoussée avait des insomnies, alla lui-même ouvrir. Il fut bien étonné de voir se présenter une bien belle jeune fille, trempée jusqu'aux os, mais qui néanmoins avait l'allure fière. Elle était même superbe, presque royale, malgré sa robe et ses cheveux mouillés. Elle annonça d'une voix claire qu'elle pensait être la femme tant recherchée par le prince, l'épouse parfaite, et qu'elle venait de fort loin pour lui être présentée. La reine la trouva un peu présomptueuse, mais se dit qu'après tout, celle-ci ou une autre ferait bien l'affaire. Il fallait profiter de cette occasion. Et elle mit au point une ruse pour finir par convaincre son fils que cette visiteuse tombée du ciel était vraiment extraordinaire. Elle décida donc d'un stratagème fort ingénieux. Elle fit pénétrer la jeune fille dans la chambre des invités et, comme il était tard, elle lui proposa d'abord de se reposer et que le prince lui serait présenté le lendemain. C'est alors qu'elle plaça discrètement un petit pois bien rond et bien sec sous le matelas du lit. En plus de cela, elle empila par-dessus une dizaine de matelas supplémentaires. La princesse grimpa sur cette pile étrange qui touchait presque le plafond et s'endormit sans poser de questions. Au matin, la reine s'empressa de demander à son invitée comment s'était passée la nuit. « Fort mal, répondit-elle. J'étais couchée sur quelque chose de si dur que mon corps en gardera sans doute des bleus pendant longtemps. » Le roi et la reine échangèrent un clin d'œil et un sourire complice. Ils interpellèrent le prince qui passait par là. « Approche ! Voilà une princesse parfaite pour toi. Même à travers 10 matelas, elle a souffert toute la nuit de la dureté d'un petit pois placé sous sa couche. » Seule une princesse de sang royal a une peau assez fine pour sentir cela. Elle n'a donc aucun défaut. Elle est en plus sensible, sincère, courageuse et tout et tout et tout. Voilà donc ta future femme. Le prince, pris de court par ses arguments bien choisis, mais aussi la très grande beauté de la jeune fille, décida de se marier au plus vite. Le jour de ses noces, rayonnant de bonheur, il fut persuadé d'épouser l'image même de la perfection et du charme féminin. Ce qui, entre nous, n'était pas loin d'être la vérité. Quant au célèbre petit pois, on dit qu'il est encore visible au musée de la ville.

0: Sophie avait 7 ans. Elle était très jolie, avec deux tresses rousses qui bougeaient tout le temps. Elle aimait dessiner. Elle dessinait la maison qui avait beaucoup de fenêtres et une grosse cheminée sur le pignon de l'est. Elle dessinait son papa, sa maman, son petit frère aussi, qui n'avait que 8 mois. Mais elle aimait aussi dessiner son oncle Thomas, qu'on appelait le bonhomme Tom. Il était très vieux et n'avait plus de cheveux, mais une grande barbe toute blanche. C'était plus facile à dessiner. Il faut dire que le bonhomme Tom restait chez lui. Mais sa maison était à 3 minutes à pied. Et Sophie y allait quasiment tous les jours. Et chaque fois, elle lui apportait un nouveau dessin. Et chaque fois, son oncle avait pour elle un tout petit cadeau. La première fois, c'était un petit livre, avec dedans une toute petite phrase. D'autres fois, c'était une petite bague ou un bracelet de pacotille, une vieille photo de lui quand il était jeune et 1000 autres babioles qui n'avaient de valeur que celles que donnent aux choses l'intention de faire plaisir. Il le disait souvent d'ailleurs à propos des dessins de Sophie.
1: « Tu ne pourrais rien m'offrir de plus précieux, ma belle. »
0: Sophie avait aussi un ami qui s'appelait Emilio et qui avait, selon elle, une peau de caramel. Sophie aimait beaucoup le caramel et elle aimait beaucoup Emilio. Elle aimait beaucoup le dessiner parce que ça faisait d'autres couleurs dans le tableau. Ah, j'ai oublié de dire qu'elle avait un gros chat noir avec des taches blanches qui s'appelait Monsieur et dont le sport favori était la chasse aux oiseaux. Elle avait beau lui faire 1000 reproches et menaces, c'est dans la nature des choses. Bon. Ils habitaient tous un petit village près d'un grand lac. Tous les matins, Emilio, dont le père était pêcheur de dorée et de perchaude, allait faire son tour sur une plage tout près de la maison. Un beau jour d'avril, Emilio arrive, tout excité. Il avait vu quelque chose briller sur le sable. C'était un gros morceau de verre assez épais qui semblait avoir en lui toutes les couleurs. Le soleil, bien entendu, y était pour quelque chose. Mais ce gros bijou lui parut magique et plein de mystère. Et les couleurs sortaient du verre pour aller se poser sur les meubles et sur les murs.
2: Là, j'ai trouvé un cadeau pour Sophie.
0: Et il partit aussitôt pour aller la surprendre avec sa trouvaille. Sophie fut surprise et ravie, il faut dire. Ils jouèrent toute la journée avec le tesson qui avait été le fond d'une grosse bouteille. Mais Emilio attendit le soir pour l'offrir à Sophie. Elle le mit sous son oreiller pour dormir. Le lendemain, rien de plus pressé, Sophie alla montrer sa merveille au bonhomme Tom, qui se montra ébloui. Il lui expliqua le prisme et comment cela décompose la lumière, ce qui, aux yeux de Sophie, donna encore plus de valeur au cadeau d'Emilio. Elle l'appela l'œil. Puis, les jours et les mois passèrent. On fit beaucoup de dessins avec toutes les couleurs de l'œil et du soleil. Et l'automne vint. Les feuilles quittèrent les arbres et le vieil oncle tomba malade. La dernière visite que lui firent Sophie et Emilio ensemble, à la fin d'octobre, fut d'une tristesse difficile à vivre, malgré les efforts que fit le bonhomme pour rire avec eux et alléger l'ambiance. Il leur dit à la fin
1: « Si jamais vous avez des problèmes que vous pensez que je pourrais résoudre, appelez-moi. Même si je suis mort, je demanderai la permission au bon Dieu de vous venir en aide. »
0: Il mourut peu après, ce qui causa grand chagrin à tout le monde. Mais, comme le vieux disait souvent,
1: c'est dans la nature des choses.
0: Et c'est dans la nature des enfants de se remettre, d'oublier tous les chagrins et de vivre.

0: L'hiver passa donc avec ses bonhommes de neige et ses glissades, les patins sur le lac, les jours de ski et les promenades dans le petit bois à se prendre pour des chasseurs. Et le printemps revint quand la corneille vint dire à tout le monde « Sophie gardait sur le rebord de la fenêtre tous les cadeaux du bonhomme Tom, mais elle aimait surtout y laisser l'œil de toutes les couleurs. Parce que le soleil du matin mettait sur le plafond de sa chambre un arc-en-ciel qui lui semblait toujours nouveau. Puis, un matin d'avril qu'il faisait très beau, elle eut la désagréable surprise de ne plus voir la belle tache aux couleurs familières et, scrutant le rebord de la fenêtre, de ne plus voir le cadeau d'Emilio. Elle était pourtant sûre et certaine de l'avoir déposé là, hier soir. Mystère. Elle consulta sa maman, son papa, qui n'y comprenait rien. Sa maman, cependant, lui dit
1: « Bien sûr, hier soir, j'ai ouvert ta fenêtre pour que tu respires du bon air toute la nuit. Mais je ne vois pas qui aurait pu. »
0: En effet, on ne voyait pas. Ce serait difficile d'annoncer cela à Emilio, mais comme il finirait par l'apprendre, Sophie partit le lui dire et lui demander secours. Emilio fut déçu, bien sûr, mais encore plus excité par le défi au détective en lui qui n'attendait qu'une occasion pour montrer ses talents. Et ils avisèrent. Est-ce que ça pourrait être monsieur? Mais qu'est-ce qu'un chat ferait d'un morceau de verre? Allons voir. Monsieur fut très surpris qu'on l'accuse de quoi que ce soit, lui qui avait dormi toute la nuit dans son panier, enfermé dans le petit tambour. Ils en étaient là de leurs investigations, lorsqu'Emilio se rappela soudain.
2: « Et si on demandait au bonhomme Tom ?»
0: Il n'osait pas terminer sa phrase.
3: « Le bonhomme Tom est mort !»
0: dit Sophie, réaliste.
2: « Mais il nous avait dit que si jamais... »
3: « C'est vrai, qu'il nous aiderait, ou qu'il demanderait la permission. »
2: « Ça coûte rien d'essayer. Ça ne peut pas être pire. » »«
3: On essaie. Mais comment on fait ?»«
2: Bien, c'est comme faire une prière, je suppose. On arrête de parler, on ferme les yeux, puis on demande au bonhomme Tom de nous aider à retrouver l'œil. »
0: Et, en plein midi, près du gros érable qui commençait à faire ses feuilles, Sophie et Emilio fermèrent les yeux et demandèrent au vieux bonhomme, ou à son âme, de tenir sa promesse. Après quelques minutes d'un silence chargé de souvenirs, Emilio déclara
2: « Bon, on lui a demandé. Maintenant, il faut attendre. »
0: Ils attendirent. Jusqu'au soir. Rien ne leur venait à l'esprit. Puis, on verrait demain. Et le bonhomme est peut-être très loin rendu, ou Dieu seul le sait. On s'endormit là-dessus. Le lendemain matin, de bonne heure, Sophie appela Emilio et lui demanda de venir la voir au plus vite. Il fut chez Sophie dans les minutes suivantes.
2: Alors, il y a de nouveau ?
3: Oui, j'ai rêvé. J'ai rêvé que monsieur me parlait.
2: Un chat qui parle ?
3: Oui, il parlait dans mon rêve. Moi, je l'accusais d'avoir volé mon bel œil et il me disait... Moi, mademoiselle Sophie, je ne m'intéresse qu'aux oiseaux
4: et je ne vole jamais personne, moi. Mais parlant d'oiseaux, allez donc demander à la corneille de nous

0: précision dans son domaine. Emilio dut redescendre, en s'excusant.
1: Elle n'aurait crevé les yeux.
0: Sophie eut alors une idée. Ils allèrent trouver monsieur. Et elle lui demanda de monter à l'assaut du nid. Monsieur sembla d'abord tout indifférent, puis finit par les suivre. Rendu au pied de l'arbre, quand il vit la corneille sur son nid, cela réveilla en lui le chasseur et il grimpa à la vitesse de l'éclair. La corneille aussitôt s'envola avec des croix furieux. Le chat renversa le nid et on eut la surprise de voir tomber trois boutons dorés. Une boucle d'oreille que maman croyait avoir perdue dans le jardin. Et l'œil de toutes les couleurs. On fit une grande fête, à laquelle on invita même monsieur. Une soucoupe pleine de lait finit par réconcilier avec tout le monde. La corneille alla s'établir ailleurs. Le papa de Sophie lui fabriqua un petit coffret à bijoux. Et tous les soirs, elle y enferma le précieux cadeau d'Emilio. Et, un soir qu'elle pensait au bonhomme Tom, elle ouvrit le premier cadeau. Le tout petit livre, avec une toute petite phrase, écrite en tout petit.
2: « Dans le cadeau le plus modeste, il faut savoir trouver
3: tous les trésors du cœur. »

0: C'était une fois un homme très riche qui avait presque tout pour être heureux. Mais il portait une barbe d'une couleur incroyable, bleue. Les femmes fuyaient à son passage en se moquant de lui. Toutes les femmes ? Non. Les filles de sa voisine le regardaient sans rire de lui, ni de sa barbe, bleue comme un ciel d'été sans nuages.
1: Voisine, venez passer quelques jours en mon château à la campagne, en compagnie bien sûr de vos deux filles.
2: À mon beau château, ma tante ire lire, lire. À mon beau château, ma tante ire lire l'eau.
0: Au château, il commença à donner des fêtes, auxquelles succédèrent d'autres fêtes, encore plus belles que les précédentes, tant et si bien que tout compte fait, sa barbe ne leur paraissait plus aussi bleue que ça. Bleu pâle, peut-être. Mais bleu ? Oh non !

0: Il était tellement accueillant, il avait l'air tellement malheureux malgré les mauvaises langues qui chuchotaient. Il a déjà été marié.
1: Même plusieurs fois.
0: Oui, plusieurs fois.
1: Mais on ne sait pas ce que ces femmes sont devenues.
0: Oh bon.
1: Mais oui, on ne sait pas.
0: Et la saison des fêtes s'acheva par le mariage avec la plus jeune des filles de la voisine.

0: Quelque temps plus tard...
1: Femme, je dois prendre le bateau pour mes affaires. En mon absence, pour ne pas vous sentir seule, invitez parents et amis à venir passer quelques jours au château.
0: Et au moment des adieux, il lui laissa le trousseau de clés.
1: Là, vous avez la clé du meuble où est rangée la vaisselle d'argent. Là, la clé du coffre où sont les pièces d'or. Celle-là ouvre toutes les portes. Vous pourrez ainsi aller où bon vous semble. La petite clé en or, celle-ci, il est défendu de s'en servir. Elle ouvre la chambre au bout du grand couloir. Je vous interdis d'y entrer. Au revoir, ma femme.
2: Bon voyage, monsieur Barbe Bleue.
0: Sitôt Barbe Bleue partie, la jeune femme commença à visiter une à

les nombreuses pièces du château. Elle passa et repassa dans le grand couloir, au bout duquel se trouve la chambre où Barbe Bleue a interdit d'entrer. Que peut-il y avoir dans cette pièce? Et pourquoi ne veut-il pas que j'y entre? Ses cheveux se dressèrent sur sa tête. Il y avait là toutes les précédentes épouses de Barbe Bleue. Oh, il les a tuées! C'était donc vrai ce qu'on racontait! Mais qu'est-ce que je dois faire? Vite! Elle remit la clé en or avec les autres. Mais elle ne brillait plus comme avant. De retour dans sa chambre, elle frotta la petite clé avec un chiffon, mais rien n'y

0: barbe bleue.
1: Vous paraissez toute blanche. Qu'est-ce qui vous est arrivé?
0: Rien, juste un petit peu de fatigue. Le lendemain.
1: Donnez-moi le trousseau de clés. Tiens. Où est la petite clé en or? Il me la faut tout de suite. Pourquoi ne brille-t-elle plus?
0: Je ne sais pas.
1: Vous ne savez pas. Moi, je le sais. Je vais vous dire pourquoi. Vous avez ouvert la porte de la chambre, malgré mon interdiction. Et puisque c'est ainsi, vous allez prendre votre place parmi toutes ces dames.
0: La jeune femme courut avertir sa sœur.
2: Anne, ma sœur, Anne, monte sur la plus haute tour du château et dis-moi si tu vois nos frères arriver. Ils m'ont promis de venir aujourd'hui. Anne, ma sœur, Anne,
0: ne vois-tu rien venir?
2: Je ne vois que le soleil qui poudroie et l'herbe qui verdoie.
1: Femme!
2: Anne, ma sœur Anne,
0: ne vois-tu rien venir?
2: Je ne vois que le soleil qui poudroie et l'herbe qui verdoie.
1: Femme!
2: Anne, ma sœur Anne, je vois deux cavaliers.
0: Vite, vite, faites vite!
1: Femme!
0: Et au moment où Barbe Bleue allait lui plonger son couteau dans le cœur, la porte s'ouvrit. C'étaient les frères. Barbe Bleue, évidemment, prit la fuite, mais il fut vite rattrapé et

0: Au pied d'une très très haute montagne vivaient trois petits cochons. Un beau jour, un de ces petits cochons rencontra une vieille dame qui portait une grosse botte de paille sur son dos. S'il vous plaît, madame, donnez-moi un peu de votre paille pour que je puisse me construire une jolie maison. La dame accepta et le petit cochon se construisit une charmante maisonnette toute en paille. Quelques jours plus tard, il entendit des coups à la porte. « Mais qui est là? Qui frappe à ma porte ?»«
1: C'est moi, c'est le loup. Laisse-moi vite entrer parce qu'il pleut vraiment très fort. »«
2: Ah non, certainement pas !»«
1: Par ma queue en tire-bouchon, » répondit le petit cochon. Le loup était très vexé et très en colère.
2: « Tu ne perds rien pour attendre. Je vais souffler de toutes mes forces et ta maison de paille va s'envoler dans les airs. »
0: Le loup souffla si fort que la maison de paille fut projetée très haut dans le ciel. Puis le loup se jeta sur le petit cochon et il le mangea. Le deuxième petit cochon rencontra un jour une jeune fille qui portait sous son bras des branches ramassées dans la forêt.
3: « Oh, mademoiselle, donnez-moi quelques branches pour que je puisse me construire une maison toute mignonne !»
0: La jeune fille accepta et le petit cochon se construisit une jolie maisonnette de branches. Quelques jours plus tard, le loup arriva et cria
2: « Petit cochon, laisse-moi vite entrer, il fait très froid dehors !»
0: Le petit cochon cria encore plus fort que le loup.
2: Ah non, par ma queue en tire-bouchon, jamais de la vie!
0: Le loup supplia, mais le petit cochon n'ouvrit pas la porte. Alors le méchant loup s'énerva.
2: Je vais souffler si fort que ta maison va s'envoler dans les airs!
0: Et le loup souffla si fort que la maison en bois fut projetée très haut dans le ciel. Puis le loup se jeta sur le deuxième petit cochon et le dévora tout cru. Le troisième petit cochon qui habitait là rencontra un jour un homme qui tirait une charrette remplie de briques rouges.
3: « S'il vous plaît, monsieur, donnez-moi quelques-unes de vos briques pour que je puisse me construire une jolie maison. »
0: L'homme accepta et ce petit cochon se construisit une maison toute en briques rouges. Le loup arriva à toute vitesse.
2: « Petit cochon, laisse-moi entrer, j'ai faim » cria-t-il.
3: « Ah non, jamais de la vie !» par ma queue en tire-bouchon.
2: « Tu vas voir ce que tu vas voir. Je vais souffler si fort que ta maison va s'envoler dans les airs. »
0: Et le loup souffla, souffla, souffla de toutes ses forces, mais la maison de briques rouges ne bougea pas d'un pouce. Surpris, le loup s'arrêta et il recommença à souffler, souffler, souffler. Il soufflait tellement fort que l'on avait l'impression d'entendre une tempête. Le loup finit par s'arrêter. Il était devenu tout bleu tellement il avait soufflé. Il s'éloigna, mais il était très énervé.
2: « Bientôt, ce cochon finira dans mon ventre !» pensa-t-il.
0: Il essaya de rentrer par la porte. Il tira de toutes ses forces sur la poignée, mais la porte était solide. Il voulut passer par la fenêtre, mais il était trop gros pour rentrer par là aussi.
2: « Comment faire ?» se demandait le loup.
0: Il leva la tête et aperçut la cheminée.
2: « Ah ah ! Je vais passer par là et je le mangerai, ce petit cochon !»
0: Mais le petit cochon l'entendit qui marchait sur le toit de la maison. Il prit une énorme marmite pleine d'eau bouillante et la mit sous la cheminée. Au moment précis où le loup arrivait, il souleva le couvercle et le loup y tomba, la tête la première. Quand le loup fut bouilli à point, le petit cochon en fit son dîner. Et depuis ce jour, il vit bien tranquillement dans sa petite maison de briques rouges et plus aucun loup n'ose s'attaquer à lui.

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